Ça fait 20 ans qu'il est gardien de prison, 20 ans. Et pour la première fois de sa vie, il doute. C'est à cause de l'homme qu'il garde. Cet homme-là, il est bavard. Il est tellement bavard, il peut pas s'empêcher de l'écouter. Il lui farcit la tête avec de ses histoires. Comment être encore sûr d'être du bon côté ?

j'attends ma retraite. Non. Non, c'est décidé, je démissionne. C'est pas moi qui vais amener cet homme à son procès. Il y a un nouveau gardien à la prison d'Amiens.

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0: avec celle-là. Je trouve aussi.
1: Ça filme.
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1: Ouais.
2: Attends, oui. 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
3: Comment ça va?
7: Comment ça va à la selle? Derrière cette phrase anodine que nous utilisons tous les jours se trouve un sens caché. À la fin du Moyen Âge, les médecins avaient l'habitude de poser cette question pour savoir si tout se passait bien aux toilettes. C'était le meilleur moyen de connaître l'état de santé de leurs patients. La phrase « comment ça va » vient donc en réalité de « comment ça va à la selle ». 600 ans après, je me suis reposé la même question. Je m'appelle Victor Ledoux, et lors de l'aventure en selle, je suis parti sillonner la France et la Suisse à vélo avec mon ami Nathan Pratt, dans l'unique but d'explorer nos toilettes, nos WC, nos petits coins, ou encore nos cabinets d'aisance. Bref, appelez cette pièce comme vous voulez, mais oui, il s'agit bien de la petite pièce exiguë que nous utilisons tous les jours. Sur plus de 3500 km, nous sommes allés interroger des spécialistes du sujet, avec pour seule question en tête, comment vont nos toilettes? Aujourd'hui, la pollution est concentrée en un seul endroit, et une grande quantité d'énergie est dépensée pour la traiter. Après 5 mois sur les routes de France, pour les deux professionnels de la gestion de l'eau que nous sommes, la façon dont nous gérons nos urines et nos excréments est apparue incohérente. Nos matières sont-elles uniquement des déchets dont nous devons nous débarrasser? Ce sujet est malheureusement encore tabou dans notre société. Et pourtant, nous sommes persuadés qu'il est la clé d'une transition structurelle vers un monde plus soutenable et plus juste. Dans ce podcast, nous allons tâcher de replacer les choses dans leur contexte, tout en essayant de vous transmettre les réflexions et les interrogations par lesquelles nous sommes passés tout au long de ce périple. Nous avons fait d'étonnantes découvertes sur nos toilettes, et c'est avec joie que nous vous les partagerons. Tout comme les médecins du Moyen Âge, je vous invite donc à vous asseoir confortablement sur votre selle, à attraper le guidon de votre bicyclette, pour soulever la lunette et explorer avec nous le fond de la cuvette.
6: Les toilettes du XVIIIe siècle, c'est ce qu'on appellerait aujourd'hui des toilettes sèches.
8: Pour moi, l'urinoir, c'était que pour les hommes. Eh non, il y a des urinales qui existent pour les femmes depuis très longtemps.
6: Les cultivateurs des environs de Paris ont obligation de venir vider les voiries.
9: En selle, épisode 1, la poudrette.
7: Pour imaginer les toilettes du futur, nous devons d'abord comprendre celles du passé. Mais avant de rentrer dans le vif du sujet, une petite mise en contexte s'impose. Imaginez deux vélos, une tente, trois micros, un appareil photo et deux amis de longue date en train de scruter au fil des kilomètres la moindre infrastructure rappelant le trône. Le moindre petit bout de tuyau à la recherche des crottes perdues. C'est bon? Vous avez l'image? Eh bien dites-vous maintenant qu'il s'agissait de notre premier voyage à vélo. Nous n'avions jamais fait ça auparavant. La simple réalisation physique de ce voyage était pour nous un vrai challenge sportif, mais aussi et surtout un défi militant. Vous l'aurez compris, nous ne sommes pas insensibles aux questions écologiques. Toutefois, affirmer que le vélo est un mode de transport efficace sur de longues distances restait encore à prouver. Et pour ça, le meilleur moyen de le savoir, c'était d'expérimenter par nous-mêmes. Bien que notre voyage ait démarré à Marseille, la première étape de cet épisode se passe à Lyon. Vous devez penser que c'est un peu bizarre de commencer ce podcast par la fin du parcours. Mais vous allez comprendre pourquoi. Avant d'analyser quoi que ce soit sur le fonctionnement de notre système actuel, il nous a fallu comprendre comment on en était arrivé là. L'eau, cette ressource si précieuse dont s'abreuvent tous les êtres vivants. Les excréments, ces matières que nos corps rejettent et qui sont une ressource pour les écosystèmes. Ces cycles naturels ont-ils toujours occupé une place importante dans les sociétés humaines? À partir de quel moment l'être humain a commencé à s'en soucier, à vouloir les dompter, voire même à s'en extraire? C'est pour nous la meilleure entrée dans le sujet. Partir de l'Antiquité et remonter petit à petit l'histoire humaine pour comprendre nos rapports à ces cycles. Emmanuel Adler figure parmi les dernières personnes que l'on a rencontrées, mais son témoignage est bien le début de la fabuleuse histoire que nous allons découvrir ensemble. C'est avec des jambes déjà bien modelées par les kilomètres, des visages marqués par le soleil et des coupes de cheveux n'appartenant à aucun style autorisé sur cette terre que nous abordons Craponne, la commune dans laquelle travaille Emmanuel. Autant vous dire que nos silhouettes ont pu étonner les Lyonnais, dont la classe et l'importance accordée à la mode n'est plus à démontrer. Malgré nos dégaines de baroudeur, il nous reçoit avec tout l'enthousiasme que l'on lui connaît. Dans ce petit bâtiment sans prétention, le rez-de-chaussée lui sert de salle de réunion. Mais l'étage nous réserve une belle surprise. En 30 ans d'expérience dans le domaine des toilettes, Emmanuel s'est constitué une incroyable collection de livres sur le sujet. La bibliothèque qui se trouve alors face à nous est gigantesque. Elle doit contenir plus d'une centaine d'ouvrages, certains techniques et d'autres historiques. Et oui, car après des années de bureau d'études, il s'est lancé dans une thèse qu'il a soutenue en 2020. Passionné d'histoire et de toilettes, il a étudié la gestion des eaux usées dans le bassin lyonnais au cours du 19e siècle. Après quelques conseils de lecture, nous redescendons l'escalier en colimaçon pour l'écouter nous raconter les débuts de la grande histoire de l'assainissement. C'est parti, embarquez avec nous dans la machine à remonter le temps et ouvrez grand vos oreilles.
8: Le principal élément de l'assainissement qui est, on va dire, primitif, assez primitif, c'est la gestion des eaux pluviales. Parce que les eaux pluviales, ça va tout inonder, ça va foutre un bordel. Donc il faut qu'il y ait des caniveaux pour évacuer les eaux ou des fossés, voilà. Après, quand on n'est pas très nombreux, pour faire ses besoins, eh ben on va un peu loin du camp, quoi, voilà. Alors on trouve des choses en Crète, même plus en avant qu'en Mésopotamie, à Mohenjo-Dari, et puis il y a également une autre ville, donc ça c'est à peu près 3000 ans avant Jésus-Christ. La première des choses de l'assainissement, c'est éviter l'inondation, éviter l'eau qui stagne, éviter les moustiques, donc on va drainer, voilà.
9: Emmanuel Adler, historien de l'assainissement.
8: Mésopotamie, j'imagine chez les Chinois on doit trouver aussi des choses, mais j'ai pas l'érudition, ce que je trouve est plus tardif. Après chez les Romains, oui, bon, on connaît tous le Cloaca Maxima. Ce qui se raconte, c'est que c'est Tarquin l'Ancien, donc c'est quelques siècles avant Jésus-Christ, qui a fait réaliser ces travaux parce qu'on était sur des zones marécageuses. Et ça a été fait par des esclaves, il paraît, voilà. Les égouts, ils sont aussi là à l'époque des Romains pour tous les usages. Et ils en avaient beaucoup, des thermes, en particulier dans toutes les villes. Et puis ils avaient aussi à Rome des batailles navales. Ils arrivaient même à remplir des amphithéâtres de flotte et à dire, ouais, on retrouve ça et tout. Ça s'est pas produit très souvent, parce que vu ce que tu as écouté, etc. Mais voilà. Et puis il y avait aussi les latrines publiques qui étaient reliées à un filet d'eau qui permettait l'évacuation des eaux directement dans l'égout, quoi. Passé à Saint-Romain-Gall, à quelques kilomètres au sud de Lyon, c'est un musée gallo-romain, ils étaient cul à cul, on va dire ça. Alors après, ils racontent qu'ils avaient une éponge qui se passait de main en main pour se pencher le fondement. Après, il y a très peu de texte là-dessus, quoi, voilà. On connaît tous l'anecdote de Vespasien qui a mis en place une taxe sur les urines. Alors pourquoi les urines? Parce que c'est riche en ammoniac, ça permet de dégraisser les laines et de travailler aussi les cuirs.
0: Vespasien, ce mot vous est peut-être familier. Cet ancien empereur de Rome a notamment donné le nom aux Vespasiennes, ces fameux urinoirs masculins disposés un peu partout dans l'espace public à partir du

0: au XVIIIe siècle, l'assainissement redevient alors technique.
1: Ça devient technique à partir du moment où les médecins s'en occupent, à partir du moment où, moi j'ai daté ça à 1749, un vidangeur à Lyon vidange une fosse et ça lui pète à la gueule, on l'emmène à l'hôpital et il y a un médecin zélé qui l'examine et tout, et qui fait un article après, et qui raconte comment il est mort. Ah, il savait pas que c'était du méthane, il savait pas du tout, mais c'est technique. Auparavant, comment ça se passe? Bah voilà, des gens ont des fosses dans des immeubles, donc il n'y a pas d'eau à domicile. Les gens peuvent avoir un peu d'eau qu'ils font monter avec le porteur d'eau. Et puis ensuite, comment ils se lavent les fesses, on ne sait pas trop. Peut-être qu'ils prennent un peu d'eau. Est-ce qu'il y a du papier, on ne sait pas. Bref, il y a des grandes fosses au bas des immeubles. Et puis de façon épisodique, alors c'est quoi épisodique? C'est tous les 10, 20, 30 ans, c'est quand ça déborde, c'est quand l'odeur devient infecte. On fait appel à des vidangeurs, voilà. Donc moi, ce qui m'a surtout intéressé, c'est la fosse. Voilà. Il y a plein de choses à dire sur la fosse. Voilà. Il y a une poterie. Il y a de la conduite, il y a de la canalisation qui va relier verticalement la latrine, hein, qui en général, elle peut être dans la cour ou elle peut être des fois à l'étage, voilà. Hein. Et puis la matière, elle tombe dans la fosse, qui dispose de ce qu'on va appeler un trou de vidange. Mais également, et ça c'est un des premiers développements du système, une cheminée pour permettre l'évacuation des gaz naturels qui sera connectée à la cheminée ou au toit. Après, il y avait aussi ce qu'on appelle les coutumes. Les coutumes, ce sont des documents, qu'on va dire, opposables aux tiers, qui définissent les règles de l'art sur un territoire. Coutumes de Lyon, coutumes de Villefranche, coutumes de Calais, etc. On fera la fosse avec du parpaing de tant de toises, de telle épaisseur, tel type de mortier, etc. Il y avait déjà des prescriptions, quoi. Et on peut voir dans ma tête, je dis, tiens, les prescriptions pour des fosses à Lyon et à Villefranche, c'est pas les mêmes. Ce que je peux dire et ce que j'affirme, c'est que l'image du citadin qui jette son pot de chambre par la fenêtre, qu'on a tous dans la tête, ça c'est faux, je pense. Il y en avait quelques-uns, on l'a retrouvé à droite, mais c'était relativement faux, et on imagine bien, quoi, voilà. Il y a une gravure que j'ai dans ma tête aussi, à Épinal, où toutes les bonnes jettent le pot de chambre en même temps dans la Moselle. Pourquoi pas? On comprend, le fleuve est là au milieu, mais je dirais que pour moi, il y a quand même avant tout beaucoup de fosses, avec une gestion où, tant que ça pue pas, que ça déborde pas, on s'en occupe pas.
0: La mise en place de ces fosses d'aisance se développe donc petit à petit, avec des savoir-faire différents d'une ville à l'autre. Leur développement s'accentuera par la suite avec l'arrivée de l'exode rural, faisant ainsi augmenter la taille des villes, et concentrer la population et la pollution en un seul et unique endroit. Cette situation va alors créer un nouveau besoin, celui de faire évacuer ces matières vers l'extérieur des villes afin qu'elles ne s'accumulent pas. Un nouveau métier apparaît alors, celui de vidangeur.
1: C'est une profession qui n'est pas facile. La preuve, c'est que des fois, on n'en trouve pas. Donc, celui qui va faire office de vidangeur, ce sera le bourreau. Le bourreau des basses œuvres et le bourreau des hautes œuvres. Voilà. Les basses œuvres, vous aurez compris, c'est celui qui va ramasser la merde. Les hautes œuvres, c'est celui qui va zigouiller les mecs. Vers la fin du 18e, on a des problèmes liés à des accidents. On a donc des savants qui vont s'intéresser à comment ça marche tout ça. Voilà. Notamment la vidange. Ensuite, la construction des fosses. Ensuite, la valorisation des matières. Mais ça, ça commence avec des médecins. Premièrement, un médecin italien, Ramazzoni, qui est le père de la médecine au travail, qui a identifié 50 métiers, dont les vidangeurs. Pourquoi les vidangeurs? Parce qu'il les a vus travailler chez lui, il était dans un immeuble. Et il a vu que c'était dangereux, etc. Voilà.

0: les toilettes du XVIIIe siècle, c'est ce qu'on appellerait aujourd'hui des toilettes sèches.
1: Sabine Barle, historienne de l'assainissement.
0: Et les urines et les excréments sont recueillis dans des réservoirs qu'on appelle des fosses d'aisance. Et ces fosses d'aisance, on les vide quand elles sont pleines, c'est-à-dire tous les 3, 5, 10 ans.
2: Sabine Barle.

0: est l'une des premières personnes que l'on a rencontrées dans ce voyage. À ce moment-là, nous n'avions pas encore pris la route. À l'occasion d'une conférence, nous étions rendus à Paris. Nous en avions profité pour aller la rencontrer. L'interview se déroule au sein de l'Institut de Géographie, à l'Université de la Sorbonne. On y croise plein d'étudiants. Nos années d'études ne sont pas si lointaines, mais le coup de vieux que l'on ressent à ce moment-là est, lui, bien réel. C'est l'un de nos premiers enregistrements. On apprend encore à utiliser nos micros, découvrir les phénomènes de résonance et les bruits parasites. Heureusement, des amis ingénieurs du son nous ont bien conseillé pour l'achat du matériel. Grâce à eux, nos petites erreurs ne devraient pas trop s'entendre. Sabine fait partie des historiens français à avoir étudié la gestion des déchets urbains avant l'arrivée du tout à l'égout. Elle a concentré ses recherches sur l'agglomération parisienne, point de départ du développement de la filière.
1: Ces vidanges, soit elles vont être utilisées directement en agriculture, par exemple dans les Flandres, c'est comme ça que ça marche, c'est les cultivateurs qui viennent chercher les vidanges. Soit elles sont amenées dans des dépotoirs qu'on appelle des voiries, comme le mot voirie qui désigne la rue, mais là il s'agit d'un terrain spécifique. Et là, on va les transformer progressivement en engrais.
2: Pour grandir, une plante a avant tout besoin de soleil et d'eau. Durant sa croissance, elle va aussi se nourrir d'autres molécules et d'atomes que l'on peut retrouver dans l'environnement. On y retrouve par exemple le carbone, qu'elle va venir capter grâce à la photosynthèse, mais aussi d'autres éléments, minéraux cette fois, qu'elle va chercher dans le sol avec ses racines. Ils sont au nombre d'une douzaine, mais les plus souvent cités sont l'azote, le phosphore et le potassium. Au cours de l'histoire de l'agriculture, l'être humain a compris qu'il pouvait accélérer la croissance des plantes en leur donnant à manger, c'est-à-dire en les nourrissant de ces fameux éléments minéraux. On parle alors d'engrais ou de fertilisants. On retrouve ces minéraux naturellement dans les urines et matières fécales de tous les animaux. C'est pourquoi on parle aussi d'engrais lorsque l'on épand du crottin de cheval ou des vidanges de fausse d'aisance dans un champ.
1: J'ai traité tout ensemble tout simplement parce que finalement, de cette curiosité initiale qui portait sur l'absence des déchets dans le vocabulaire urbain du 19e siècle, j'en suis venue à me dire, oui, mais alors si je veux chercher ces matières qui ne s'appellent pas déchets, il faut que j'arrive à les qualifier. Et donc je me suis dit, bah, finalement, ce que je cherche, c'est des sous-produits urbains. Alors ces sous-produits, c'est quoi ? Ce sont à la fois ce qu'on appelle les ordures. Donc les ordures, c'est ce que produisent les habitants, c'est ce qui sort des maisons. On les appelle aussi des immondices. Et puis ce sont les boues produites par la rue, tout simplement parce que dans les villes, les rues sont très rarement pavées. Par conséquent, avec la circulation des personnes, des voitures, des animaux, avec la pluie qui tombe du ciel, comme tout le monde le sait, avec le dépôt dans la rue, bah, du crottin de cheval, des bouses de vache qui circulent dans les rues, etc., etc., bah, on a une formation de boue permanente. Et donc, cette boue, elle est généralement balayée, soit par l'habitant de la maison, soit par un balayeur qui est rémunéré pour ça. Et donc, on fait des tas. Une fois par jour, devant la maison, et dans le tas, il y a la boue et les ordures et immondices. Et ces tas, alors il y a différentes configurations, hein. À nouveau, soit ce sont les cultivateurs qui viennent les chercher, même des fois c'est les cultivateurs qui font le nettoyage de la rue, par exemple à Grenoble, c'est comme ça que ça se passe. La boue de rue, on appelle ça le raclin, tout simplement parce que les cultivateurs raclent le sol pour récupérer la boue. Sinon, ce sont des entreprises ou bien ce sont les villes qui organisent ce ramassage. Et donc, ces boues, bah, c'est un peu comme pour les vidanges. Donc, les vidanges, c'est les urines et les excréments. Soit on va les amener directement dans les champs, soit on va les amener dans d'autres voiries, dans d'autres dépotoirs, dans lesquels on va les faire confire, mûrir, avant de les utiliser en agriculture.
3: Il y a un bouquin de 1780 qui raconte les quatre manières de valoriser les matières de vidange. Voilà. Et semble-t-il, les habitants du Dauphinois de l'Est de Lyon étaient fins connaisseurs. Voilà. Et on va distinguer deux écoles. L'école, on va dire la filière humide, on récupère les matières, on les stocke et on les utilise dans l'année. C'est ce qu'on appelle la méthode flamande, qu'on a beaucoup trouvé dans les Pays-Bas, dans les Flandres, etc. Et la méthode alternative, qui est la méthode sèche, qu'on a observée sur Paris, qui est la méthode où on va faire la poudrette. La poudrette était vendue comme engrais, voilà. Avec, et ça c'est très intéressant, l'origine de la chimie agricole et de la chimie des contrôles, voilà, la première loi sur la répression des fraudes vise les engrais, parce qu'il y avait beaucoup de gens qui mélangeaient cette poudrette avec de la terre, voilà. Donc il y avait fraude sur la qualité.
4: La synthèse de la poudrette a été réalisée pour la première fois par Jacques-Pierre Bridet en 1796. La voirie en sel informe le monde agricole qu'elle tient à sa disposition une poudrette française de qualité supérieure.
5: La bonne poudrette des cultures faites de la cuvette à votre assiette.
4: La poudrette en sel de la cuvette à votre assiette.
1: Ça signifie que la récupération n'est pas née au XIXe siècle. Mais elle n'est pas généralisée, comme je le disais. Hein, les urines et les excréments, on ne les utilise pas partout. Par ailleurs, les sous-produits urbains ne trouvent pas toujours preneur. Par exemple, je parlais tout à l'heure des boues qui étaient emmenées dans des voiries pour ensuite être transformées en engrais. Si on prend l'exemple parisien, ce qui se passe, c'est que les cultivateurs des environs de Paris ont obligation de venir vider les voiries. Parce que, bien sûr, si elles ne se vident pas, bah, elles se remplissent, puis après, bah, on n'a plus de place pour stocker les boues. Mais ils le font parfois à contre-cœur, parce que, en fait, la production de boue excède parfois leurs besoins. Donc, ça veut dire que, certes, on récupère, on valorise, mais on ne récupère pas tout et on ne valorise pas tout. Et les cultivateurs, par exemple, autour de Paris, le considèrent comme une contrainte. Et de temps en temps, on voit qu'il y a une ordonnance royale qui est publiée, qui enjoint aux cultivateurs de venir vider les voiries. Donc, ça montre que ça marche pas à 100% le système.

0: Et donc, ce que l'on observe au XVIIIe siècle, c'est que la valorisation existe déjà, le recyclage aussi, mais ils n'ont pas l'ampleur qu'ils vont prendre au XIXe.
1: Après un rapide passage par l'Antiquité, on comprend désormais que l'histoire des toilettes en France a démarré au XVIIIe siècle avec le développement des villes. Avant de devenir un enjeu agricole central, le recyclage des urines et matières fécales humaines se fait par nécessité d'évacuer les boues qui s'accumulent dans les centres urbains. Pour répondre à ce défi, différentes techniques se mettent en place. Elles sont spécifiques à chaque territoire, bien que la fosse d'aisance soit le système le plus répandu. Des premiers procédés de fabrication d'engrais commencent à émerger, et notamment le plus simple, celui de la poudrette. Je tiens à remercier chaleureusement Emmanuel Adler et Sabine Barle d'avoir accepté de nous embarquer dans leur machine à remonter le temps. Grâce à eux, je peux enfin visualiser les toilettes du XVIIIe siècle. Nos ancêtres observaient sûrement les mécanismes du monde vivant avec plus d'attention que nous le faisons aujourd'hui. Ayant depuis toujours revalorisé les urines et matières fécales humaines à la campagne, il leur a donc semblé naturel et logique d'en faire autant en ville. Dans le prochain épisode, nous sortirons des toilettes et irons marcher dans les champs. L'air de la campagne nous permettra de répondre à une question toute simple. Comment les villes sont apparues au cours de l'histoire? Comment la ville, ce lieu où l'on ne produit pas de nourriture, a pu subsister et s'agrandir jusqu'à atteindre des tailles conséquentes à la fin du Moyen-Âge? Nous mettrons donc les toilettes de côté pour se pencher sur l'évolution des systèmes alimentaires à travers les âges. Une petite digression qui nous permettra de mieux comprendre la suite de cette histoire.
2: Cet épisode a été produit par l'association Circulus et réalisé par Victor Ledoux. Les interviews ont été effectuées par Nathan Prat et Victor Ledoux, la bande-son par Florian Berger, l'habillage sonore et les bruitages par Caroline Irigoyen, l'assemblage et le mixage par Plex, et les infographies par Jérémy Masse.

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2: Oui, allô, c'est Dr Poub à l'appareil. J'écoutais avec attention votre premier épisode et je dois vous avouer qu'il m'a laissé un peu circonspect. En tant que spécialiste des selles, il m'est impossible de laisser passer certaines de vos affirmations. Votre vision des toilettes me paraît somme toute un peu manichéenne et je me dois d'apporter un peu de nuance. Bon, dans ce numéro, vous déclarez que les médecins du Moyen-Âge utilisaient tous la phrase « comment ça va ?» pour connaître l'état de santé de leurs patients. Mais je trouve qu'en réalité, cette fausse vérité fait aujourd'hui partie de notre culture populaire. On a tous déjà entendu dire que « comment ça va ?» venait de « comment ça va à la selle ?» Non, eh bien c'est faux, faux, faux. Bon, je dis fausse vérité car à ce jour, aucun linguiste ne peut apporter la preuve d'une telle certitude. Aucun historien n'a trouvé de trace de cette coutume. Donc, tout le monde est persuadé que ça vient de là, mais en fait, on n'en sait strictement rien. On peut qualifier ça d'une étymologie fantaisiste, si vous voulez. Pour un podcast comme celui-là, la culture populaire vous arrange bien, je peux comprendre. Et puis, rien que pour la blague, je vous autorise à l'utiliser. Mais il me paraissait important de rendre à César ce qui appartient à César. D'ailleurs, en parlant des Romains, vous présentez cette civilisation comme une avancée en matière de gestion de l'eau. Eh bien, si je peux me permettre, c'est une vision un peu techniciste que vous avez là. D'un point de vue des ouvrages et de l'ingénierie déployée, on peut éventuellement l'affirmer. Mais d'un point de vue écologique, on peut aussi considérer la civilisation romaine comme la plus gaspilleuse en eau et la plus rapace en ressources naturelles. Et si on extrapole encore un peu notre point de vue, on peut aussi affirmer que c'est une civilisation puissante qui a servi les peuples. Alors c'est en grande partie grâce à l'énergie humaine déployée par les esclaves que tous ces ouvrages ont pu être construits et que l'Empire romain a pu fonctionner pendant plus de 1000 ans. Bref, ce sont des petits détails, mais ils ont leur importance. Voilà, je vous laisse, j'ai encore un tas d'échantillons de matière fécale à étudier. Bisous, à la prochaine. Docteur Poop.
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0: Pourquoi ?
1: Bah en fait, il y a eu un renversement des saluts savatistes.
0: Mais de quoi tu parles ?
1: Mais tu sais, les saluts savatistes, quoi. C'est les gens qui disent salut, ça va, mais par réflexe.
0: Mais je comprends pas.
1: Mais si, tu sais, les gens qui disent là, comme ça...
0: Ah, ok.
1: Tu vois ?
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1: Mais sans écouter la réponse, tu vois ?
0: Ouais, c'est vrai, est-ce que t'as le temps d'écouter que... Je suis en pleine introspection, je me pose plein de questions. Je suis vraiment à la recherche de mon chien intérieur.
1: On dit enfant intérieur par contre, je crois.
0: Pardon pour mon erreur, mais...
1: Oups.
0: Je m'en bats les steaks, il me faut une cure de pastèque. Vitamine antioxydant, un vrai casse-tête. Un peu d'huile essentielle pour mon vide existentiel. Mais sinon, ça va.
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0: 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Il y a la planète anéantie, mais bon, c'est ok.
1: Ah ouais, ouais, chaud, j'ai pas écouté. Bah, ça va alors.
0: Ouais.
2: Salut, ça va. 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
1: Eh, hey, mais en fait, vu que tu viens du futur, il se passe quoi? Parce qu'en ce moment, c'est un peu moyen bof, hein.
0: Non, t'inquiète, c'est fini tout ça.

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17: Les mots circulent plus vite que jamais, mais ils semblent de moins en moins capables de nous relier. Tout se crispe, se caricature, se fige en camp adverse. Parler ne sert plus à comprendre, mais à assigner, disqualifier et vaincre. Dans un monde saturé de prises de position, de clashs et de malentendus, comment retrouver une parole qui ne renonce ni au conflit, ni à l'écoute? Est-il encore possible de communiquer paisiblement, d'échanger en essayant de se comprendre les uns les autres? Peut-on encore se parler sans se haïr? C'est la thématique de notre émission d'aujourd'hui.
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17: Bonjour à toutes et à tous.
18: Bonjour.
17: Ça y est, nous y sommes, enfin, la toute première émission d'À la jeunesse, les micros, édition 2026. On peut être fiers de nous, c'est trop bien. Nous sommes 10 jeunes venant d'Aulnay-sous-Bois, Annecy, Avignon, Barbantane, Malakoff, Noisy-le-Sec et Paris. Et vous allez pouvoir nous écouter au cours des 7 prochaines émissions que nous allons animer dans le cadre du Festival d'Avignon. Et pas n'importe quelle édition du festival, la 80e, mesdames et messieurs. Pour que nos auditeurs puissent avoir une idée de là où on est actuellement, nous sommes dans la cour du cloître Saint-Louis, un des lieux phares du festival. On a derrière nous une belle fontaine, recouverte de mousse verte, au-dessus de nos têtes, les platanes et partout les cigales qui nous entourent. D'ailleurs, je pense que vous les entendez bien. Et il fait chaud, très très chaud. Je pense qu'autour de la table, tout le monde est d'accord pour dire ça. Mais je pense que c'est quand même pas à cause du public, hein, parce que le public est bien bien présent avec nous aujourd'hui. Merci, merci.
19: Merci.
17: Bah, pour faire une petite présentation, je m'appelle Alpha et aujourd'hui je suis très très très bien accompagné, ce qui est fort rassurant pour cette toute première émission. Il y a avec moi Pamplune.
20: Bonjour.
17: Héloïse.
7: Bonjour.
17: Et Noah.
8: Salut.
17: Nous retrouverons Lou, Sarah, Inès et Isaac avec un K dans la deuxième partie de l'émission. Isaac avec un K, c'est important de le dire parce qu'on a aussi Isaac avec un C dans l'équipe. Voilà, pour pas se mélanger les pinceaux. Le grand thème du festival de cette année, c'est les questions. Alors nous, chaque jour, chacune de nos émissions partira d'une question qu'on épluchera, débattra et à laquelle on tentera de répondre avec nos invités. Et pour cette première émission, notre question c'est « Peut-on encore se parler sans se haïr ?» Bah franchement, je me le demande. Et on se le demande tous. Moi par exemple, pas plus tard que la semaine dernière, je faisais mes courses, je me dirige vers la caisse, je pose mes affaires sur le tapis, comme d'hab quoi. Et je dis bonjour à la caissière. Rien. Bon allez, c'est pas grave, on va dire qu'elle m'a pas entendu, je vais pas m'attarder dessus. Je lui montre un bon de réduction et elle me dit « C'est quoi ça ?» Je lui réponds

0: bon de réduction ? Et elle me répond, bah faut le dire, je peux pas deviner. Ok, pas de souci. Alors que j'avais quand même précisé. Mais attendez, c'est pas fini. Il y a un monsieur qui arrive à la caisse et qui pose aussi ses affaires sur le tapis. Logique. Et en fait, la caissière venait juste de passer sa lumière au rouge pour indiquer qu'elle allait fermer. Mais j'imagine en fait qu'il avait juste pas fait attention. Et là, elle lui répond, oh, vous voyez pas que c'est fermé ? Je suis resté con. Et des façons de dire les choses, et on est d'accord, je pense que c'était définitivement pas la bonne façon de lui dire. J'échange un regard avec la dame qui est derrière moi, et à vrai dire, on est assez choqués. Donc, pour entrer dans son petit jeu, avant de partir, je lui montre ma carte de fidélité, et je lui dis, c'est ma carte de fidélité. Ouais, c'était un peu gamin, mais bon, c'était pas cool son attitude. Je suis quand même parti, en lui disant au revoir, parce que minimum de politesse, mais rien, pas de réponse. Conclusion, tout est tendu, les gens sont tendus, les gens sont à fleur de peau. C'est donc devenu si compliqué de se parler gentiment en 2026. On est tous fatigués, c'est une chose. Mais je pense pas que ce soit une raison de parler ainsi. Comment va-t-on réussir à débattre et à réfléchir ensemble si on n'arrive même pas à se parler gentiment à la caisse d'un supermarché ? Mais bon, de votre côté, l'équipe, est-ce que ça vous est déjà arrivé de vous retrouver face à un mur, un moment où la communication était juste rompue ? Pampelune ?
1: Ben moi, de mon côté, oui. Là, ça me vient en tête, mon frère a un repas de famille qui me demande pourquoi le féminisme, ça existe. Alors, il est petit, du coup, j'ai commencé à lui expliquer la différence entre l'égalité des droits et la réalité des violences qu'on subit en tant que femme quotidiennement. Et puis, je rentre un peu plus dans le sujet et je lui dis qu'en tant que féministe, on souhaite se battre contre, par exemple, et entre autres, la culture du viol. Ce après quoi mon beau-père s'exclame que c'est n'importe quoi, que la culture du viol, ça n'existe pas et qu'on n'est pas en Afghanistan quand même, quoi. Et après, il quitte la table. Et ça m'a beaucoup énervée qu'un homme prétende connaître mieux que moi les discriminations que je vis au quotidien dans mon pays, quand même. Du coup, j'ai été un peu choquée qu'il n'ait pas la maturité d'en discuter avec moi, parce que même s'il n'avait pas le même point de vue, il aurait pu juste me partager qu'il n'a pas l'impression qu'il y ait une culture du viol, et on aurait pu échanger sur ça convenablement, et se parler sans se haïr.
0: Et toi, Héloïse, de ton côté ?
2: Bah, honnêtement, je pense que j'ai tellement d'anecdotes personnelles que je ne saurais même pas laquelle choisir. Mais c'est plutôt l'ambiance globale qui me choque. Enfin, l'ambiance est vraiment chaotique en ce moment. Tout le monde est à cran, on n'arrive plus à se parler, comme tu disais. Tout le monde est en colère, tout le monde est constamment angoissé. On a des idées qui divergent de plus en plus. Et c'est pareil pour tout le monde, autant chez les jeunes que chez les plus vieux. Et en fait, je me demande, si on peut plus se parler, qu'est-ce qui nous reste ?
0: Bonne question. Et toi, Noah ?
3: Bah écoute, je suis assez d'accord avec Héloïse sur le point que l'ambiance globale est à chier, hein. On va pas se mentir. Moi, personnellement, j'en aurais des anecdotes à raconter, mais je vais prendre une plutôt récente. Pendant une longue période, avant de commencer cette merveilleuse aventure avec vous, j'ai fait des missions d'intérim. Mais bon, autant vous dire que les patrons qui engagent des intérimaires pour faire la merde et que leurs employés ne veulent pas faire, leur parler, ça revient à pisser dans un violon.
0: Bah en tout cas, merci pour vos réponses, les amis. Et on va tout de suite discuter avec nos deux invités.
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0: On voit donc que c'est un sujet qui nous parle et qui parle à tout le monde. Et afin d'en discuter, nous avons actuellement autour de la table Patrick Boucheron. Bonjour.
5: Bonjour.
0: Historien, spécialiste du Moyen-Âge et de l'histoire urbaine. Mais nous avons également Rebecca Chaillon. Bonjour.
6: Bonjour.
0: Metteuse en scène qui se plaît à briser tous les codes du théâtre. Ravi de vous avoir aujourd'hui. Merci d'être avec nous. Et je vais désormais laisser la parole à mon ami Pamplune.
1: Patrick Boucheron, vous êtes historien spécialiste dans l'histoire médiévale de l'Italie. Vous réfléchissez beaucoup à ce que peut apporter le passé au futur. Vous enseignez l'histoire des pouvoirs en Europe occidentale au Collège de France. Vous êtes également un homme de spectacle. Vous avez notamment participé à la conception de la cérémonie d'ouverture des JO de Paris. Merci d'être avec nous.
7: Merci à
2: vous. Rebecca Chaillon, vous êtes metteuse en scène, comédienne et militante. Vous cherchez d'autres manières de faire du théâtre. Vous mettez en valeur les personnes et les récits invisibilisés et discriminés par la société. Vous avez présenté plusieurs spectacles à Avignon, notamment Carte Noire nommée Désir il y a 3 ans et La Parabole du Seum cette année. Vous centrez votre travail sur le corps, vous êtes fasciné par le ventre, d'où le nom de votre compagnie Dans le Ventre. On est ravis de vous avoir au plateau avec nous, merci d'être venu.
6: Merci.
2: Notre première question, elle sera pour vous du coup, Rebecca. Dans vos spectacles, on peut dire que vous imposez des récits que tout le monde évite. Sur scène, vous parlez notamment de grossophobie, de sexisme ou encore de racisme. Est-ce que vous pensez qu'on peut vraiment dialoguer avec quelqu'un si son expérience du monde est radicalement différente de la nôtre ?
6: Oui, sinon je vais arrêter, sinon. Oui, en tout cas, j'ai foi dans les histoires, dans le fait qu'on aime entendre des histoires, et je crois fort encore en l'empathie. Donc j'ai l'impression que si on trouve des endroits de rencontre, il y a encore une possibilité de se parler. Après, des personnes qui se déplacent, payent leur ticket, choisissent de venir voir un spectacle, pour moi, c'est déjà des personnes qui souhaitent ouvrir le dialogue, normalement. J'ai vécu aussi des choses qui laissent penser que parfois les gens viennent juste vérifier ce qu'ils pensent aussi. Donc ouais, pour moi, j'y crois encore, sinon j'arrêterai.
1: Et est-ce que vous pensez que justement, quand c'est des personnes qui sont pas dans la démarche de venir vers vous ou vers le discours, est-ce que vous pensez que pour être écouté, il faut choquer ?
6: Alors moi, peut-être je suis un peu naïve, je pense le choc vraiment comme juste un endroit de rencontre, en me disant que, se rencontrer, ça fait un petit choc, même s'il est pas... Forcément, il ne fait pas forcément beaucoup de bruit. J'ai pas besoin que ça fasse du bruit. J'ai juste besoin que deux éléments se rencontrent. Et ça, oui, je pense que c'est essentiel de se voir vraiment, de se rencontrer vraiment. Et après, si je vais plus loin, après, dans le truc du choc, de la provocation, peut-être. Bon, peut-être que j'ai mal compris le latin, mais je sais pas, provoquer, c'est, j'ai l'impression que c'était, il y a ce truc de voix et de devant la voix, et qu'il y a quelque chose, là, qui est censé provoquer du dialogue, en tout cas. Qu'est-ce que je peux vous dire d'autre? Après, moi, j'ai une tendance, pour exister, en tout cas, pour me faire voir, à faire un peu plus fort, parce que sinon, j'ai tendance à pas être vu. Donc, peut-être que j'ai besoin de mettre un peu de surligneur sur les choses, pour qu'on puisse pas y échapper. Voilà. Et donc, le choc, la rencontre soit un peu moins douce que d'habitude. Voilà.
2: Pour vous, Patrick, je vais reprendre un événement qui s'est passé il y a 2 semaines. Vous étiez invité sur France Culture, et on vous a demandé de faire un lien entre l'antisémitisme des années 40 et la situation en Palestine. Et quand je dis « on parle d'un journaliste dont je ne vais pas citer le nom. Moi, j'ai eu le sentiment qu'on vous forçait à dire des choses que vous ne vouliez pas dire, et vous avez fini par lâcher un magistral. Je vais vous laisser parler tout seul. Est-ce que parfois, on n'a pas d'autre choix, ou de moins en moins le choix, que de laisser les gens parler tout seul ?
5: En tout cas, c'est un choix de ne pas répondre aux questions auxquelles on ne souhaite pas répondre. C'est un choix, et c'est un choix qui peut paraître légitime. Et il n'est pas suffisant. C'est-à-dire que si les questions ne nous plaisent pas, il faut en poser d'autres. C'est d'ailleurs très exactement pour cela qu'on est ici, à Avignon. Et vous avez vu que, puisque nous sommes à la radio, il faut décrire, il faut continuer à décrire. Vous avez décrit le cloître Saint-Louis, vous avez décrit la fontaine. Et ben, au-delà de ce cloître et de cette fontaine, il y a des rues qui sont où il y a plein de cartons qui nous donnent envie d'aller au théâtre, dans le Hin, dans le Hof. Et puis il y a des drapeaux, et ces drapeaux, ils sont simplement ornés d'un point d'interrogation. C'est-à-dire que notre seule bannière, c'est la question. Et c'est ce que Thiago Rodriguez appelle la beauté du doute. Et évidemment, ce qui est très intéressant, c'est que oui, je crois que vraiment, on a le droit de ne pas se laisser impressionner, intimider, par des questions qui ne sont pas les nôtres. On peut ne pas être mis à la question, ne pas être torturé, au fond, par une interrogation qui est en fait une sommation. Mais il y a, puisqu'on parle d'Avignon, plusieurs qualités de colère ici. Il y a en commun le fait de vouloir dire quelque chose. Alors vous, Rebecca, vous dites, je veux être sûr qu'on comprenne bien. Et c'est une forme de prévenance, en fait, pour s'assurer, au fond, qu'on vous a bien compris. Et c'est pas... c'est une gamme de colère. D'autres vont être... d'autres formes de prévenance, avec la spectatrice ou le spectateur. Mais dans tous les cas, la colère, c'est une colère contre l'inattention. L'inattention, c'est-à-dire, au fond, l'incapacité à voir ce qu'on vit. Moi, je rebondis aussi sur ce que vous venez de décrire, c'est-à-dire un dîner de famille et une caisse de supermarché. La politique, elle est là. Elle commence devant une caisse de supermarché et dans un dîner de famille. Et de ce point de vue-là, effectivement, il ne faut rien lâcher.
1: Et est-ce que vous pensez, du coup, que la colère peut aussi s'exprimer par laisser les gens parler tout seuls, comme vous l'avez fait ?
5: Pas longtemps. Il ne faut pas laisser trop longtemps les gens parler tout seuls. C'est aussi, d'une certaine manière, un des travers de notre société, que de nous encapsuler dans des bulles ce que vous disiez, Rebecca, il n'est pas exclu qu'on soit beaucoup d'accord. Y compris d'ailleurs ici, dans un festival comme Avignon. Si nous y sommes, si vous y êtes, si vous faites de la radio, si nous sommes 6 autour d'une table avec des micros, c'est précisément pour ce que vient de dire Rebecca, c'est que nous n'avons pas renoncé à l'idée qu'on puisse se parler sans se haïr, sans quoi, effectivement, on ferait autre chose. Et parce que nous savons, et c'est là où c'est politique, que ça commence politiquement, les affaires tournent mal quand la langue se dégrade, mais pas la langue publique, la langue de nos échanges quotidiens, familiaux, amicaux. Donc oui, quand on commence à si mal se parler, bientôt, on échangera des coups.
1: Merci.
3: Rebecca, je suis ravi que vous soyez là ce soir. J'ai beaucoup apprécié votre spectacle parce que, croyez-le,

0: pour vous, c'est quoi la grossophobie et qu'est-ce que ça englobe?
1: Waouh, ok.
2: Vous avez 4 heures.
1: Ouais, bon, faut savoir que moi je viens de me réveiller en sursaut. Donc je m'allume. Qu'est-ce que la grossophobie? Donc c'est un système de domination qui fait qu'il y a un système de détestation et de domination sur les personnes perçues comme grosses. Ça veut dire qu'il y a tout un système qui va s'orchestrer pour qu'il n'y ait pas une égalité dans les droits, le droit à la santé, le droit au désir, le droit de s'habiller, le droit d'accéder à des biens culturels, à des lieux, à des espaces. Donc c'est tout un système qui s'organise soit contre, soit en tout cas qui ne se met pas en action pour favoriser cette égalité. Je sais pas si je suis claire en tout cas. J'ai d'après des exemples concrets. Voilà, par exemple, je vais dans le commerce, je veux m'habiller, il n'y a pas de taille 50. 52 dans les commerces de centre-ville. Voilà, il va falloir trouver d'autres solutions pour des personnes qui... Bon, pour moi, je prends toujours mes exemples à moi. Si je veux avoir accès à la procréation médicalement assistée pour faire un enfant, bon, bah, faire 120 kilos, c'est pas des conditions qui font qu'on va pouvoir accéder à cette chose-là. Donc, ouais. Je vais être discriminée à cet endroit-là où je vais aller voir un spectacle et je vais être très inconfortable parce qu'il y a des accoudoirs ou l'avion et être dans un système qui voudrait que ça prenne le moins de place possible pour pouvoir faire entrer le plus de monde possible et sans se soucier des individus et des individualités.
0: En fait, si j'ai bien compris, c'est une société qui n'est pas prévue pour les personnes qui prennent de la place que vous décrivez.
1: Ouais, et puis c'est même très actif, c'est-à-dire qu'il y a un vrai refus parce que ça voudrait dire... Enfin, moi, je me suis dit que j'allais faire une sorte de parallèle gentil avec le fascisme. C'est-à-dire qu'il y a un désir que les corps soient tous les mêmes, soient tous sans rien qui dépasse, sont des corps qui devraient être... presque neutre, voilà. Donc il y a un désir actif que oui, qu'on prenne pas de place et aussi que qu'on puisse décider c'est quoi la beauté, c'est quoi qui est désirable, c'est quoi qui est propre, c'est quoi qui est hygiénique, c'est quoi qui a la bonne santé. Donc ça se tient aussi beaucoup pour moi dans le fait de maintenir une société comme si l'être gros était un état éphémère et n'était pas quelque chose qui était là, qui était une vraie existence en fait. C'est toujours dans un désir qu'on bouge, qu'on change. On est en tout cas fautif de quelque chose et on est dans une société qui ne fait que nous rappeler que nous ne sommes pas à notre place.
0: Mmh, c'est très vrai, c'est très très vrai. Et du coup, je terminerai juste en vous demandant, parce que moi, vous pouvez vous en douter, que du coup, j'en ai beaucoup, beaucoup souffert. Et parmi le lot des moqueries, en fait, il y avait des moqueries qui étaient purement méchantes et peu constructives. Il y avait aussi, pas des moqueries, mais des rappels de mes proches, mes parents qui m'aimaient et qui voulaient juste mon bien au niveau de la santé. Alors moi, je vous le demande, où est-ce que s'arrête l'inquiétude de ses proches et où est-ce que commence la grossophobie?
1: Bah en fait, j'ai l'impression que même en tant que personne grosse, on peut être grossophobe, puisque c'est tout un système qui nous est offert depuis la petite enfance, depuis toujours en fait, sur qui a le droit de manger gras, qui a le droit de manger salé, qui a le droit de se resservir, qui a le droit de se salir en mangeant. Donc c'est très très très tôt et j'ai l'impression qu'on est tous, en tout cas pour moi on est encore loin, et je parle vraiment de moi aussi là-dedans, loin d'avoir compris toute cette grossophobie intériorisée qu'on avait. Donc j'ai l'impression que quasiment tous les comportements sont encore un peu dans un spectre de grossophobie. Voilà. Je ne sais pas si on peut s'en débarrasser comme ça individuellement. Voilà. En tout cas, je ressens ça. Donc après, pour la famille, les actes un peu faussement bienveillants ou faussement... c'est quand même une peur du rejet que, par écho, ils soient aussi victimes d'être des mauvais parents, des mauvais amis, des amoureux qui seraient déviants parce qu'ils auraient l'audace d'aimer un corps qui n'est pas celui qui est désirable. Donc il y a, je dirais, un endroit de peur quand même sociétale, même si de manière interpersonnelle entre toi et moi ou entre une personne qui veut prendre soin, elle pourrait dire que ça la gêne pas. Avec l'extérieur, elle va quand même devoir se justifier aussi. Et donc là, on va, je crois, pas pouvoir se défaire de notre petit monstre grossophobe à l'intérieur.
0: Je vous remercie. Vous n'aurez pas pu mieux répondre, à mon avis.
1: Je sais pas.
2: Vous parliez de fascisme, et justement, Rebecca, en 2023, au Festival d'Avignon, vous présentiez Carte noire nommée Désir, pièce dans laquelle une comédienne incarne le stéréotype du nono noir qui embroche des poupons blancs. Une scène qui a été instrumentalisée par l'extrême droite. On a vu les images partout sur Twitter, vous vous êtes fait insulter sur scène et dans la rue, et vous avez en gros fait l'été de CNews. Est-ce que cette polémique, ça a permis d'ouvrir le dialogue sur le racisme ou sur la grossophobie? Non, pas sur la grossophobie. Non, ça, c'était
1: par rapport à l'histoire. On a aussi mélangé type de grossophobie.
2: Ah, ben voilà, aussi.
1: Tout était là.
2: Et voilà. Est-ce que ça a ouvert le dialogue sur tout ça ou est-ce que ça l'a envenimé?
1: J'appelle pas ça ouvrir le dialogue, ouais. J'appelle ça vraiment... S'il y a un dialogue qui a été ouvert, c'est comment prendre soin pour nous à l'intérieur, comment prendre soin et agir ou réagir à des actes de violence. Mais non, c'était pas fait pour créer le dialogue. On était vraiment dans un endroit punitif. Enfin, après, je sais pas si j'ai encore bien complètement la distance. Le procès a eu lieu là en octobre et puis J'ai observé ça chez plein de camarades qui ont pris parole politiquement, des personnes trans, des personnes racisées, des personnes militantes qui ont pris la parole et qui se sont fait comme ça, violentées, harcelées, voilà. Et du coup, le fait que ça arrive jusqu'à moi d'un seul coup, même si on en est conscient à l'extérieur, bah, ça met dans un état de sidération un peu particulier. Non, je sais pas, peut-être j'ai permis de rendre ça, de dialoguer avec d'autres gens avec qui je n'avais pas l'habitude de dialoguer dans mon entourage, mais non, ça n'a pas permis du dialogue, cette haine-là.
2: D'accord.
1: Voilà. Peut-être avec mon psy, beaucoup, et ça, c'est sûr.
2: Merci à lui. On le voit tous les jours face aux injustices. Certaines colères sont légitimes. Donc, selon vous, Patrick, à partir de quel moment cette colère cesse d'être un moteur démocratique et devient un obstacle au dialogue? Enfin, à quel moment est-ce qu'il y a une rupture, en fait?
3: Ah, mais encore une fois, moi, je pense que la colère, ça reste un ressort émotionnel nécessaire pour ouvrir les yeux. Pour provoquer, comme le dit Rebecca Chaillon, le provoquer, c'est simplement effectivement se réveiller, ça aussi vous l'avez dit, et il vaut mieux ouvrir les yeux que les fermer et se réveiller que s'endormir. Donc dans tous les cas, effectivement, il y a une qualité de colère qui est au fond une rage contre l'indifférence, contre l'inattention, qui pour moi est un moteur essentiellement positif et qui ne... au fond, qui ne se dégrade pas forcément dans la haine. Je voudrais rebondir sur ce que vous disiez parce que c'est très important. Je pense qu'on peut dire calmement, mais fermement, que d'une polémique, il n'y a rien à tirer. Il n'y a pas de mal pour un bien. Ce n'est que du mal. Ce n'est que de la haine et c'est toujours inutile et inutilement blessant et violent. Et donc, ça veut dire quoi? Ça veut dire que pour nous, on doit aussi se discipliner, enfin c'est un nous un peu vague, enfin nous qui parlons, hein. On doit aussi se discipliner contre cette... alors après, on est sur les réseaux sociaux, on n'y est pas, ça c'est un choix de vie, moi j'y suis pas, mais il est impossible de ne pas y être, en réalité. Parce que même quand on n'y est pas, on est toujours éclaboussé. C'est-à-dire, il y a toujours quelqu'un qui vous dit « Ah bah t'as vu !» ou qui t'envoie une capture d'écran. Donc c'est impossible d'être, d'une certaine manière, totalement à l'abri de ça. Mais en revanche, on peut travailler à ne pas se laisser fasciner, c'est-à-dire à ne pas, justement, à ne pas répondre, à détourner le regard. Mais Rebecca, c'est très difficile. C'est vraiment très difficile, parce que quand il y a en fait une campagne de presse, on pourrait évoquer, après la cérémonie d'ouverture des Jeux Olympiques auxquels j'ai participé, il y avait aussi de la grossophobie, il y avait, il y avait du racisme, il y avait de l'homophobie, enfin, il y a
2: tout.
3: C'est la crêpe complète, il y avait effectivement tout le cocktail. Bon, évidemment, à ce moment-là, on préférerait que ça n'ait pas lieu et on préférerait, d'une certaine manière, qu'on ne nous y renvoie pas constamment. Voilà. Ça, c'est aussi une question qui est un peu une question de discipline collective. Voilà. C'est important parce que au départ, c'est un feu de paille. Hein. C'est-à-dire que si, par exemple, des médias plus, disons, le service public, ne relayaient pas ce qui d'abord traîne sur les réseaux, on n'en parlerait pas.
2: Ouais.
3: Et donc, la véritable responsabilité, elle ne repose pas sur les haineux, qui, eux, sont des virtuoses de la détestation et qui n'ont rien d'autre à faire que ça, mais sur ceux qui, par intérêt, par curiosité malsaine, vont le relayer. Je ne dis pas qu'il faut l'étouffer, mais je dis qu'il faut au moins ne pas le démultiplier.
1: Oui, ça, c'était une vraie souffrance, parce que donc, ça fait quand même 3 ans. Et on voit bien qu'il y a un désir parfois mal placé de vouloir reparler sans cesse de cette histoire-là. Et puis en voyant au procès, rencontrant les personnes, en tout cas un échantillon de personnes qui ont agressé, on se rend compte du petit phénomène et de la petitesse des choses et de la place que ça prend et du manque de temps qu'on prend pour le transformer, pour en faire autre chose. Et que ça devient... on participe nous aussi à ne parler que de ça, à cet endroit-là, là où... Mais en tout cas, moi, c'est pas mon désir. Nous, on a pris du temps pour justement se taire après ça. Ne taire et ne pas nourrir le moulin qui fabrique comme ça beaucoup de vent. Et puis, sans cesse d'être ramené à ça, là où on aimerait aller plus loin ou prendre le temps d'analyser, le gros du message. Enfin, moi, en tout cas, ce que j'ai compris, c'est que c'était pas sur le spectacle, que c'était pas vraiment, même presque sujet de racisme et de. C'est vraiment un reflux plus global, enfin, une manière de faire taire des gens et d'arrêter un mouvement. En cours. Donc
3: et puis il y a quelque chose, excusez-moi Rebecca, mais ça m'intéresse parce que la parabole du somme, je l'ai vu il y a 2 jours. De toute façon, il y a un public qui est massivement acquis, qui est heureux, qui se lève, qui applaudit, qui adhère. Bon, voilà. Et ce qui est le cas globalement, bon,

0: Mais il y a une petite partie mauvaise qui, parce qu'elle est petite, n'en est pas moins venimeuse. C'est le principe du venin. Le venin, c'est une petite quantité. Et vous ne pouvez, il y a un moment, quand vous êtes empoisonné, vous empoisonne la vie, littéralement, il ne sert à rien, au fond, d'entendre les conseils de celles et ceux qui vous disent « Ah ben oui, mais ils sont pas nombreux. » Oui, ils sont peut-être pas nombreux, mais ils tapent fort et ça fait mal. Et donc, dès lors, même le nombre, même la majorité, ne nous est plus une consolation. Donc, c'est ça la question. La haine, elle n'a pas besoin d'être majoritaire pour être active. Et donc, comment faire par rapport à ça?
1: Et d'ailleurs, pour rebondir à ce que vous dites, Patrick, nous, dans l'émission, on aura une chronique qu'on a écrite et qu'on viendra partager avec vous. Et je pense que ça va vous plaire, parce que Noah a quelque chose à raconter. Et c'est vrai qu'on parle beaucoup de comment échanger sans se faire la guerre. Et il y a un lieu où c'est assez très très très compliqué, et c'est la famille.
2: À la jeunesse, les micros.
3: Les micros. Ils sont acquis.
4: Ils sont acquis.
2: Ils sont à nous.
4: Cher public, comme l'a dit Rebecca Chaillon ici présente, l'intime est le moteur de mes créations. Tiens, c'est pas mal ça, je vous pique la réplique. Parce que moi, quand je parle à certains membres de ma famille, c'est une nouvelle fois comme si je pissais dans un violon. Par certains membres, j'entends mon frère bien-aimé principalement. Mais alors pourquoi, me diriez-vous? Eh bien, multiples sont les raisons de cette communication à sens unique qui ne muse plus tant j'y suis habitué maintenant. Je mens. Elle muse encore. Car même si pour que tout s'arrête, il suffirait que je ne lui dise plus rien à part l'essentiel, je ne peux pas, c'est mon frère, mon frangin. Si je devais être totalement objectif, en plus, je dirais que nous sommes tous deux fautifs. Moi, je suis fautif de l'avoir habitué à de grandes ambitions, sortant constamment de ma bouche, qui n'avait, hélas, bien souvent pas de suite, ne restant qu'à l'état de belles phrases qui avaient le don de lui titiller les oreilles. Et lui est fautif de rester bloqué sur la vision du Noah qui avait du rêve plein la tête, mais du plomb plein les bras. Et qui laissait s'échapper parfois certains de ses rêves, tant il était enjoué d'espérer les réaliser un jour. Et puis en écrivant ces deux paragraphes, je me rends compte de quelque chose. Pour énumérer mes fautes à moi, j'utilise le passé, tandis que pour énumérer ses fautes à lui, j'utilise le présent, comme s'il était encore le seul à en commettre. Je fais peut-être ça par pur ego, qui sait. C'est souvent le cas entre moi et mon frère, on fait beaucoup de choses que l'on regrette l'un envers l'autre par ego. Par exemple, pour un simple désaccord, la discussion est très vite rompue. Et ça part carrément en guerre des gangs. À qui aura le monopole de la rapidité de l'information parentale? Une bien jolie formulation pour dire qui ira le dire à papa et maman en premier. A contrario, de moi qui n'aime pas m'étaler sur ma vie, sauf dans mes chroniques apparemment, lui aime beaucoup embrigader nos parents pour tenter d'obtenir des voix, comme si à la fin de la semaine, il y avait un suffrage universel familial pour savoir qui avait raison ou tort. Et là, messieurs, dames, c'est la débâcle. C'est à celui qui bavera le plus méchamment sur l'autre, un peu comme sur CNews. Ironiquement, ça s'arrête souvent sur un match nul pour recommencer la semaine d'après. Écoutez, je suppose que c'est notre façon de s'aimer, que voulez-vous? Malgré tout, c'est l'homme que j'aime le plus au monde. Il n'a pas eu la vie simple et ça n'excuse pas tout, mais voilà, c'est mon frangin, mon frère, celui avec qui j'ai grandi. Alors à la question « peut-on encore se parler sans se haïr ?», je répondrai « oui ». Faut simplement que l'amour dépasse la haine, comme pour mon frère et moi. Et vous, chers invités, qu'auriez-vous fait à ma place avec un tel frère dans les pattes?
2: À la jeunesse, les micros.
1: Merci beaucoup, Noah. Donc, pour répéter la fameuse question de Noah, Patrick, Rebecca, qu'auriez-vous fait avec un frère comme celui de Noah? Patrick, allez-y. Hein.
0: Bah moi, je suis fils unique.
1: Et la question est résolue, finalement.
0: Je ne suis pas sûr qu'elle soit résolue, parce que d'une certaine manière, on peut aussi se poser la question de savoir quelle est la situation la plus enviable entre avoir un frère et se disputer avec lui et être seul et s'ennuyer un peu. Donc, d'une certaine manière, voilà, c'est ma réponse. Vous n'avez pas choisi et je n'avais pas choisi non plus. Donc, on fait avec ce qu'on est et ce qu'on a.
1: Très, très vrai. Et vous, Rebecca?
5: Moi, c'est... ça sent le vécu. on est cinq. Donc, voilà. Et je suis scorpion, comme toi, Patrick. Et donc,
1: ça pique autour de la table.
5: Voilà.
0: Donc, oui, il y a beaucoup d'astrologie, d'ailleurs, dans la parabole du soleil.
5: Parce que l'astrologie, c'est la vie, quoi.
0: Bah, voilà. Ouais.
5: Non, mais en tout cas, si ce n'est une science exacte, ouais. J'ai quand même grandi avec d'être soupçonné d'être quelqu'un de vicieux et de méchant. Donc, je pense que c'est resté quand même un peu quelque part, en tout cas dans les rapports familiaux. Et souvent, en tout cas, je pense à des trucs très concrets, justement, de moments où je me suis politisée et où j'ai voulu ramener cette chose-là à la maison, comme, allez, on coupe les écrans à table, on regarde plus certaines choses, allez, non, tu peux pas dire ça, non, tu peux pas être homophobe et raciste et sexiste, etc. À table, je peux pas passer mon temps à parler de ça à l'extérieur et puis rentrer à la maison et que ce soit vraiment encore plus bouillant. Donc, je sais pas, moi j'ai choisi parfois le silence, parfois d'avoir un recul justement avec des éléments politiques en me disant c'est normal que les dernières personnes avec qui je puisse débattre de ces questions soient mes plus proches. Voilà, j'ai différentes vagues. Le silence, l'absence, offrir des cadeaux de Noël très chers. Et puis parfois, juste pardonner, m'éduquer et pour prendre de la distance sur la situation et me dire que ça va venir par ailleurs. Il faut savoir, en tout cas pour ma part, lâcher l'affaire et ne pas vouloir forcément avoir raison à la fin et ne pas acheter que des livres à sa famille qui n'aime pas lire. Voilà.
6: Je vous comprends bien, je partage la même situation au sein de ma famille. Mais je me demande, est-ce que ça vous est déjà arrivé de dialoguer avec quelqu'un en dehors de votre famille qui, a priori, enfin, que vous détestiez ou que vous exécrez leurs idées ? Ça vous est déjà arrivé d'arriver à essayer de dialoguer avec eux ?
5: Alors, détester, je ne sais pas si j'ai eu cette chance. Je sais que je passe beaucoup de temps à vouloir, en tout cas, à débattre avec des personnes. J'ai toujours besoin, même par esprit de contradiction, qu'on aille chercher ensemble, qu'on aille douter ensemble, que je me mette... Moi, j'ai souvent pas de... Enfin, j'ai pas de science, j'ai pas écrit de bouquin, je ne sais pas encore poser mes idées concrètement. Je suis plutôt toujours dans un rapport de contradiction. Donc, ça m'intéresse toujours quand j'entends quelqu'un d'aller chercher les endroits où on va se retrouver, les endroits où vraiment ça ne marche pas. Je pense que j'ai fabriqué aussi quelque chose un tout petit peu. Je suis montée à Paris, par exemple, et puis j'ai inséré un milieu culturel puis qui s'est politisé. Donc, j'ai fait le tri, ou les gens ont fait le tri avec moi. Et en fait, c'est vrai que ce que ça a fabriqué, c'est peut-être de rencontrer de plus en plus de personnes qui sont d'accord avec moi et justement d'avoir parfois l'impression d'être dans une bulle où tout irait bien puis d'un seul coup que ça éclate justement dans des événements comme il y a 3 ans où on n'ignore pas mais c'est juste ça semble loin. En tout cas moi j'ai l'impression de voir, on appelle ça aussi une vague, hein, mais justement on voit le truc arriver, on se dit qu'on a encore le temps de rentrer sur la plage puis en fait le truc est déjà dans notre gueule. Donc j'ai pas eu beaucoup d'échanges je pense avec des personnes très éloignées de moi que je pourrais haïr et je pense que je pourrais avoir de la haine. J'ai juste, j'avais envie de rebondir sur ta situation à la caisse.
1: Oui, bien sûr.
5: Parce que ça me travaillait, où je me dis, en fait, c'est vrai que ça demande parfois de se remettre à un endroit. Enfin, je l'entends comme ça en me disant, là, t'es client d'un supermarché ou d'un hypermarché ou d'un voilà. Et en fait, la personne qui est là en train d'être au service n'est pas elle-même tout à fait. Elle est dans une situation où elle est tellement contrainte et tellement pas dans la même classe sociale à ce moment-là, ou alors en tout cas tellement dans un endroit de domination ou de devoir être au service qu'il y a peu de réponses à donner face à un client, quelqu'un qui vient représenter la consommation et qui... Il y a un rapport de déshumanisation là qui fait que je peux imaginer pourquoi à un moment elle ne peut plus avoir de réponse parce que c'est peut-être trop violent. De continuer à dire bonjour, merci, vous en voulez encore, je sais pas quel...
1: C'est super intéressant d'entendre ce point de vue parce que je l'avais pas du tout... je l'avais interprété effectivement comme un métier épuisant, fatigant, et je me mets à sa place, comme vous le dites, répéter la même chose quotidiennement, c'est pas quelque chose de très joyeux.
5: Le salaire, les conditions de travail, en tout cas moi quand j'habite à Montreuil dans le 93, je suis très contente d'avoir un Monoprix ouvert jusqu'à 22h, quand je vais faire mes courses à 21h22, parce que peut-être j'avais des trucs à faire.
1: Ouais, bien sûr.
5: Je vois bien ce que cette société qui est très libérale a créé, qui crée de la violence et auquel je continue de participer en allant chercher le truc dont j'ai absolument besoin, mais à la dernière minute.
1: Ouais.
5: Et voilà, donc je sais qu'à un moment, il faut que je prenne conscience de la place que j'ai et la place qu'ont les autres autour de moi pour pouvoir mieux analyser comment on peut dialoguer.
1: Oui, essayer de s'adapter finalement en fonction des situations. Merci beaucoup. On arrive à la fin de notre toute première partie. Donc nos amis vont quitter le plateau. Merci à Pamplune.
6: Merci.
1: Héloïse.
6: Bon, merci.
1: Et Noah. Bon, c'est pas grave, t'inquiète, il n'y a pas de souci. Hein. Merci à vous les amis. En plus de nos chroniques, nous avons un autre ingrédient quotidien de nos émissions et il s'agit de la musique. Chaque jour, on va recevoir des artistes, des musiciens qui vont venir chanter en live. Mais aujourd'hui, vu que c'est notre première émission, on s'est dit qu'on allait garder ça pour nous. Et c'est un membre de l'équipe, Isaac avec un C, qui va ouvrir le bal de ses chroniques musicales et nous partager une de ses compositions. Isaac, à toi de jouer.
7: Comment ça va, Avignon ?
8: Ouh !
7: Il fait chaud, hein ? Canicule, canicule. Ceux qui ont la ref, on la ref. Ceux qui savent, savent. Je fais de la musique, mais je m'improvise rappeur pour vous ce soir. Et j'ai quelques trucs à vous partager. Est-ce que vous êtes avec moi?
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0: Bravo.
1: Merci Avignon. Je m'appelle Isaac, mais j'ai performé sous le nom de Yaya Jay ce soir. Je fais des prods, mais c'était notre réalisateur Clément à la prod. Ce soir, du bruit pour lui s'il vous plaît.
0: Bravo. Merci beaucoup Isaac, merci. J'ai qu'une chose à dire, t'es trop fort. Juste bravo. On te retrouvera demain dans l'émission. On peut désormais passer à la deuxième partie de l'émission et nous avons quelques personnes qui nous ont rejoints. Lou.
2: Salut.
0: Isaac avec un K.
3: Hello.
0: Et Inès.
4: Bonsoir.
0: Après avoir écouté le texte d'Isaac, je me rends compte que c'est finalement un privilège de ne pas ressentir de haine aujourd'hui. Et je voulais vous poser la question à Patrick, Rebecca, si c'était quelque chose qui vous parlait justement. Patrick ?
5: Ne pas ressentir de haine ?
6: Oui.
5: Oui, enfin, on peut avoir un répertoire émotionnel, comme on dit au théâtre. Moi, j'avoue que la haine, non, c'est pas un non. Il y a des désaccords profonds. Je vous entendais effectivement et je me disais, tiens, c'est marrant parce que Rebecca parlait de la situation sociale d'une caissière dans une vie professionnelle. On ne choisit pas en fait les gens avec qui on travaille et les gens que l'on côtoie et parfois on tombe mal. Et dans ce cas-là, il faut bien faire avec. Là, on parle effectivement de public choisi, on parle de conjuration d'amitié, on parle d'engagement, on parle de faire de la radio entre jeunes, et ça c'est évidemment absolument fondamental. Puis vient un moment, faire le vieux con, mais vient un moment où de toute façon, il y a quelque chose qui vous rattrape et qui vous oblige au fond à vous accorder pacifiquement sur des désaccords qui peuvent être vraiment exaspérants. Et c'est là où je ne vois pas trop ce qu'on peut faire d'autre pour ne pas se haïr que se parler. Voilà, donc là, il s'agit de retourner au fond le titre de votre émission. Je veux bien, oui, peut-être qu'on a du mal à se parler sans se haïr, mais pour ne pas se haïr, qu'est-ce qu'on peut faire d'autre que de parler ?
0: Ouais. Très très bien, la communication.
5: Plus que la communication, en fait, pas simplement la communication, ça veut dire effectivement utiliser le langage de manière instrumentale, mais essayer de d'en faire quelque chose. Et ce quelque chose, il peut être à la fois poétique et politique, ou les deux en même temps. Et ça, c'est évidemment, je pense que c'est ce que fait Rebecca.
0: De votre côté, Rebecca,
4: Patrick, c'est trop. Je me sens portée. qu'est-ce que je voulais dire ? Je me demandais si j'avais la haine, par exemple, contre les gens d'extrême droite, ou si c'était plus... Enfin, si c'était de la haine, le sentiment, si c'était presque une vraie envie que quelque chose bouge et de comprendre les mécanismes, et je suis plus curieuse que haineuse, là. Je me disais aussi que parler, moi, je fais des spectacles, c'est une manière de parler. J'avoue que j'aime aussi beaucoup l'action. Enfin, c'est pour ça que mon théâtre aussi, ou mon esthétique repose aussi beaucoup sur des actes et sur des verbes d'action, parce que j'ai l'impression que parfois les mots me manquent pour développer ma pensée, pour la théoriser, pour prendre de la distance, et que le fait de faire action laisse parfois plus d'espace, plus de poésie ou plus de marque dans la tête de quelqu'un, et que parfois, j'allais dire des fois je me bats avec des personnes qui eux non plus n'ont pas le discours, n'ont pas la théorie, et donc que peut-être des actes peuvent marquer, des images peuvent marquer plus. Donc j'avais envie de parler d'action. Et après, j'avais encore un autre truc que je voulais pas perdre, c'était le fait qu'on pouvait aussi faire des actions violentes. Pour ma part, on parlait de choquer tout à l'heure avec la personne qui était pas avec Pamplune. Je crois quand même encore à une forme de, alors c'est peut-être pas le bon mot violence, peut-être c'était le mot choc qui était bon, mais quelque chose qui secoue, qui vient stimuler, qui vient
0: qui bouleverse,
4: bouleversé dans le sens
0: ça, qui réveille,
4: qui fait verser la boule, peut-être plutôt, mais ouais, je crois que dans le mot, si je dois prendre quelque chose dans le mot haïr, ce serait un endroit peut-être de pas lâcher une certaine forme de poétique de la violence parfois, parce que j'aimerais bien qu'elle ne nous soit pas retirée complètement, qu'on veuille pas complètement faire que tout soit mis à plat. J'ai beaucoup de choses qui sortent un peu en bordel, un peu boulimique des idées et pas très organisées, mais
0: vous inquiétez
4: j'espère
0: pas,
4: que vous prendrez quelque chose. Patrick, je suis sûr que tu vas prendre quelque chose pour m'aider là-dedans.
0: Il n'y a aucun souci. Mais en tout cas, je vous propose d'enchaîner avec un reportage que Rachel, qui est à la réalisation aujourd'hui, a fait pour cette émission. Elle est allée faire un micro-trottoir dans le centre-ville d'Avignon pour poser deux questions aux gens. La toute première question, c'est « Qui est votre pire ennemi ?» Et la deuxième, « Si vous vous retrouvez face à lui lors d'un dîner, que lui diriez-vous » Et vous allez voir, les réponses sont assez surprenantes.
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9: Qui est votre pire ennemi ?
10: Qui est mon ennemi ?
11: Eh bien...
12: Mon pire ennemi ?
2: It would be weird if I had one.
3: L'injustice.
6: Ouais, c'est... moi aussi, l'injustice.
3: Sinon, ça va, c'est bien.
9: Voilà. Votre pire ennemi, c'est qui?
2: Qui, mon pire ennemi? Je ne sais pas, excusez-moi pour le gros mot. Quel est mon pire ennemi? Le diable?
9: En tête à tête au restaurant avec lui, vous lui dites quoi?
2: Rien, parce qu'on ne mange pas avec le diable, même avec une longue cuillère.
9: Qui est votre pire ennemi?
10: La chaleur.
11: Alors moi, c'est la chaleur actuellement. Et donc je lui dirais, si elle pouvait stopper un petit peu le temps que de la journée, que l'on fly, ça serait pas mal.
9: En tête à tête au restaurant avec elle, vous lui dites quoi?
10: De se casser très vite. C'est insupportable. Cette ville est très mal foutue parce qu'elle est complètement minérale. Il y a très peu d'espace vert, il y a très peu de plans d'eau, de fontaines, de choses comme ça. C'est la pire ville qu'on aurait pu choisir pour faire le festival. Ben voilà, c'est tout ce que je peux dire. C'est pas possible.
9: Votre pire ennemi, c'est qui?
12: Moi-même. Non, en vrai, mon pire ennemi, le patriarcat.
13: Les fascistes.
9: En tête à tête au restaurant avec eux, vous leur dites quoi?
13: Oh waouh, je pense que j'essaierai de comprendre, j'essaierai de leur poser des questions plutôt, et de voir d'où ça vient, cette haine des autres. Voilà.
12: Bah t'es un peu la cause de tous les problèmes de tout le monde, autant mec que meuf, donc juste casse-toi.
14: Je pense que actuellement c'est mon ex-copain. Je pense que je lui dirais, je ne comprends pas comment humainement tu peux te regarder dans la glace et savoir que tu as fait ça, mais... voilà, j'espère que ça va quand même.
12: Mais on va te faire voir.
14: Et voilà.
15: Le pire ennemi, alors pour moi, c'est le track. Le track qui peut nous empêcher de nous dévoiler à 200% quand on joue. Voilà. Je dirais, laisse-moi tranquille, de venir un peu moins souvent.
9: Votre pire ennemi, c'est qui?
16: Moi-même.
10: Moi?
13: Mon pire ennemi. Moi-même.
9: En tête à tête au restaurant avec lui. Vous lui dites quoi?
16: Par moments, je te trouve formidable et des fois, tu me désoles.
10: On va régler les comptes.
13: Je me dirais, arrête de te gâcher la vie. Crois-y.
0: C'est fou, ça. À quel point beaucoup de personnes considèrent être leur propre ennemi, finalement. Mais en vrai, je pense qu'on a tous déjà ressenti ça un jour. Et désormais, je vais passer la parole à Lou.
17: Bonjour Rebecca, bonjour Patrick Boucheron. Je suis ravie d'être avec vous aujourd'hui, à vos côtés. Première question pour vous, Rebecca. Est-ce que le point de départ pour monter une pièce, c'est la colère? Est-ce que c'était le cas quand vous avez imaginé la parole du seum?
4: Ouais, je pense que la première chose, c'était en effet... Déjà, en général, oui, c'est un grand seum. Ça, c'est sûr, une forme de colère ou d'impuissance. Et du coup, l'idée de faire un spectacle, c'est de se dire on va reprendre un peu de pouvoir sur les choses. Pour la parabole du seum, malheureusement, je sais qu'à un moment, cette colère s'est transformée en peur et a fabriqué peut-être un endroit où... la créativité n'avait plus de place, il n'y avait plus de place pour du désir, comme dirait Céline Champineau, avec qui j'ai créé le spectacle. Il n'y avait plus cet espace-là pour rêver et pour se proposer des choses. Donc ça venait, puis ça repartait, j'avais peur. Ça repartait pas forcément pour les bonnes raisons, en plus la peur. Donc, en tout cas, oui, il y a de la colère et il y a la sensation qu'on nous retire du pouvoir d'agir, de parler, de circuler, de respirer.
17: Oui.
18: J'ai une question, moi. Est-ce qu'on peut militer sans colère ni haine?
4: Eh ben, je suis pas une experte en militantisme. D'ailleurs, vous m'avez présentée comme militante et je tiens à dire que je suis derrière les militants. Je suis les actions, mais j'ai pas beaucoup de temps d'être sur le terrain, autre que celui de faire des spectacles. Non, je dirais, alors haine, je pense qu'il y a pas forcément de haine, mais en tout cas de colère, oui, d'une rage. J'aime beaucoup le livre de Shams Zarouk, Le goût du seum, où elle parle du seum et donc je prends aussi la colère comme quelque chose de très important parce que ça nous permet de constater qu'on est vivant là et qu'on ressent des choses et qu'il y a quelque chose qui nous arrive. Et cette colère là ou cette rage là ou ce seum qu'on identifie, il est bénéfique. Et c'est ça qui va nous aider peut-être à nous repérer. Ah, toi aussi t'as le seum, toi aussi t'as ça. Donc bon, on se donne rendez-vous et on va soulever, on va faire quelque chose de ça. Donc j'ai l'impression pour les militants qui vont du coup, porter une parole, porter des actions, oui, il faut qu'il y ait un moteur, et ce moteur, je pense que c'est la colère.
17: Qui n'a pas le seum, finalement. Enfin, Rebecca, moi, je ressens une injonction à être calme, à être maîtrisée dans mes émotions. Il faut faire du yoga, des morning routines, baisser son cortisol. Il manquerait plus que ce soit pour les hommes, en plus. Comme pour détourner notre colère. Et surtout, en tant que femme, à ne pas être qualifiée d'hystérique. Est-ce que vous aussi, vous ressentez cette injonction, Rebecca ?
4: Ah oui, en plus de plein de manières. Et bon, après, je ne vais pas m'étaler parce que je pense qu'on a tous entendu plein de fois ces choses-là, mais il y a le même stéréotype chez les femmes noires qui serait d'être une angry black woman, donc c'est-à-dire d'être hystérique et en plus sauvage, et d'être voilà, sans cesse nourrie de colère. Et donc, une invitation à cesser l'ensauvagement, à se calmer, à rester en place, à être discret et être vraiment juste dans le merci de nous avoir colonisés et de nous avoir laissé une place parce que sinon, on n'aurait pas pu être là. Donc oui, cette injonction, je la ressens en tant que femme, en tant que personne queer aussi ou homosexuelle, la question de la discrétion et de ne pas prendre de la place. Et en tant que personne grosse, on en parlait aussi tout à l'heure, c'est multiple. Ça va avec le rapport de domination, en fait. Il faut qu'on soit... on est dans un rapport de tolérance. Il faudrait que... voilà, tu peux être là peut-être. Déjà, c'est sympa qu'on te laisse rentrer. Mais s'il te plaît, ne pointe pas les dysfonctionnements et n'essaye pas d'avoir un rapport d'égalité là-dedans.
0: Bah, c'est totalement vrai. D'ailleurs, depuis le début de cette émission, on se rend compte que parler, se haïr, c'est à la fois une question sociale, familiale, humaine. C'est à la fois profondément politique et profondément intime. Mais en vrai, qu'est-ce qu'il en est de la haine qu'on peut ressentir nous-mêmes au plus profond de soi ? Et j'ai d'ailleurs Inès qui est à côté de moi, qui a écrit un très très beau texte à ce sujet-là. Et elle va vous le dire tout de suite. Inès, à toi de jouer.
19: Moi, j'ai assisté à votre spectacle La Parabole du Seum. Il y a quelque chose que j'ai beaucoup aimé, c'était la représentation des personnes qui ne sont pas représentées habituellement. Moi, je suis issue d'une double culture, qui d'ailleurs était présente sur votre spectacle, France-Algérie. Je voulais parler de la haine et de l'amour qu'on peut ressentir par rapport à ça. La haine ne naît pas de nulle part. Comme l'amour, elle prend racine dans mon histoire, dans le passé. Elle prend racine dans le passé, dans les rancunes de la généalogie, d'un chagrin ethnique que je n'ai pas choisi et dont je suis le fruit. De ce mélange sanguin, incompatible, entre la France et l'Algérie. J'ai pensé autre chose dans le tiraillement. J'ai fait des allers-retours dans mon cœur entre deux nations. J'ai pris 10 ans d'un coup et j'avais honte de mon corps. C'est comme si j'étais en cavale et puis j'ai pas pris un vol pendant tout ce temps. Je me suis réfugiée dans ce pays où je suis née, qui dans mon sang ne représente que le quart et qui sur ma peau représente le néant. Alors sur une feuille, j'ai écrit des choses, des mensonges, je crois, de l'espoir en moi, puis j'ai écrabouillé la feuille comme on écrabouille l'histoire, comme on magouille des décennies, voire des siècles devant les yeux de tous. Alors moi aussi j'ai voulu mentir, à moi-même peut-être, à tous, à l'humaine que je suis au fond de moi, qui ne rêve que d'un unique drapeau que l'on porterait tous. Je crois qu'on peut se parler sans se haïr, je crois qu'on peut s'aimer et se détester à la fois, je crois qu'on peut s'aimer et détester les autres. Je crois que parfois la haine ne nous appartient pas, mais qu'on la porte malgré nous. Mais je sais que l'on peut écrire notre propre histoire et s'aimer malgré tout.
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0: Merci. Merci beaucoup Inès. Merci beaucoup Inès de t'être livrée et d'avoir partagé tout ça avec nous. C'était vraiment très très très très très beau. Isaac, je te laisse la parole.
21: Alors, moi j'avais une petite question, Patrick. Vous qui avez passé beaucoup de temps avec des figures du passé, est-ce que ça rend vos contemporains plus compréhensibles, surtout dans un monde où tout change en permanence ?
5: Alors oui, normalement, c'est ce qu'on aimerait croire et c'est ce qu'on défend au fond quand on fait de l'histoire. On a panthéonisé Marc Bloch il y a quelques semaines et il disait quelque chose qui peut paraître en fait incroyablement naïf. On se dit, ah ben, enfin, franchement, tout ça pour ça. Mais bon, voilà, il a fait 2 guerres, il en est mort. Et lors de la 2e guerre mondiale, au début, il dit, mais je crois franchement que si on avait fait plus d'histoire, on n'aurait pas eu la guerre. Ce qui paraît effectivement, encore une fois, un usage tout à fait presque naïf et béat de l'histoire, mais qui, au fond, dit quelque chose. Et ce quelque chose, au fond, c'est pas simplement que l'histoire serait une réserve de solutions, mais c'est une collection de questions. Voilà. Okay. Les questions qu'on se pose ici à Avignon, c'est une série de dilemmes. C'est une manière de ressaisir notre propre histoire. Comment raconter notre histoire ? Comment nous sommes en mesure, en capacité de raconter l'histoire ? Je vous entendais parler de la colère. La colère, par exemple, quand on est un historien du Moyen-Âge, comme c'est le cas, c'est l'émotion souveraine. C'est-à-dire que ce sont les rois qui avaient le droit de se mettre en colère. Le mot latin « ira », »,« irascible » vient de là. L'ire, c'est la plus juste des émotions. retenez-moi où je fais un malheur, et en fait, l'expression même du pouvoir. Le fait que d'autres que le roi puissent se mettre en colère est déjà une conquête démocratique. Et d'ailleurs, même le mot de colère peut paraître trop beau, trop gros pour effectivement désigner cette émotion. On va dire autre chose, on va dire la grogne, par exemple, hein, ou on va dire la rage. Mais dans ce cas-là, là encore, si on fait de l'histoire plus récente, on se souviendra que rage est un mot de poète, de Pasolini. La rabia, c'est encore une fois cette attention d'être au monde qui nous rend vivants. Voilà. Donc, vous voyez, je pense qu'à tout moment, dès qu'on peut perdre pied, dès qu'on risque au fond de se désespérer dans notre capacité à écrire notre propre histoire, elle nous ouvre avec suffisamment de générosité le livre, non pas des solutions possibles, mais des questions à se poser encore.
0: J'ai envie de vous dire que finalement c'est possible. J'ai envie de croire qu'on peut se parler sans se haïr parce qu'on a passé une heure tous ensemble à discuter. Il n'y a pas eu de cris, que des échanges. Donc c'est merveilleux. C'est tout simplement merveilleux. J'ai une petite nouvelle. Elle n'est pas très très cool. On arrive déjà à la fin de l'émission, malheureusement.
4: Oh. Voilà. Sapristi.
0: Eh oui.
1: Ça passe vite.
0: Ça passe très très vite. En tout cas, un grand grand grand merci à notre super équipe. Pampelune, Héloïse, Lou et Isaac avec un K pour le débat. Noah, Isaac avec un C et Inès pour les chroniques et Rachel et Léa à la réalisation. Un grand merci bien évidemment à nos invités. Merci Rebecca d'avoir passé ce temps-là avec nous. Merci beaucoup Patrick.
4: On a
0: merci
4: droit à vous. Tout petit mot.
0: Allez-y.
4: Juste pour rappeler qu'actuellement il y a des coupes budgétaires énormes dans le milieu de la culture et si on veut encore pouvoir faire ce genre de projet, d'émission et le Festival d'Avignon et ce genre de festival, de spectacle, tout ça. Là, tout est en danger. Voilà. C'était juste pour rappeler à tout le monde, si possible, d'aller voter, d'aller signer la pétition du Syndéac, de faire du bruit et de ne pas laisser l'État couper le budget encore et encore. Merci.
0: Merci à vous d'avoir pris la parole.
4: Colère, quoi.
0: Exactement.
1: Un grand bravo à Alpha pour l'animation.
0: Quant à vous, chers auditeurs, je vous dis au revoir. Mais attention, soyez prêts parce que c'est que le début de l'aventure d'À la jeunesse, les micros, édition 2026. On se retrouve demain, même lieu, même heure, au cloître Saint-Louis à 18h. Et nous allons recevoir Alain Damasio, un maître de la science-fiction, pour débattre autour de la question suivante. Et si l'espoir était une discipline? Je vous laisse y réfléchir jusqu'à demain soir. D'ici là, à demain. Au revoir tout le monde.
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Brésil, Gilda avec deux A. C'est l'histoire d'une femme à la recherche de sa mémoire. Nous sommes dans sa loge, dans sa chambre, dans sa cuisine, dans sa tête, on ne sait plus. Des phrases qui ne se terminent pas, qui commencent et finissent en morceaux. Un regard de plume mythique.

0: plus long tout à l'heure. Plus long, enfin, à midi. Si tu le veux en figure, c'est pas le clip, c'est dommage, mais sur le clip, il faut pas le chauffer trop.
1: Non.
0: Il fait une danse et tout, lui.
1: Ah oui, c'est bon.
2: Donc, tu peux te mettre par ici.
0: Peut-être que je peux couper la vidéo.
2: Tu peux te mettre ici, à peu près, on va te dire. Trust me.

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Bonjour à toutes, bonjour à tous ou bonsoir. Vous écoutez Radio Alto 94.8, vous écoutez Campus Grenoble 90.8. En tout cas, une chose est sûre, c'est que vous êtes à l'écoute de Voix de Garage. C'est la 840e émission depuis le retour à l'antenne. On va passer deux heures ensemble. Comme d'habitude, on démarre avec l'annonce des concerts de rock à guitare à ne pas manquer dans les environs. Et en dépit du fait que nous soyons à la moitié du mois de juillet, il reste que quelques petits endroits pour aller prendre des bonnes vibrations rock'n'rolliennes dans les oreilles. Et puis ensuite, on aura beaucoup de sorties et de previews d'albums indispensables, selon mes goûts en tout cas. On va passer donc deux heures ensemble, on va pas trop traîner puisque le programme est extrêmement copieux. On démarre avec un concert qui va se tenir, ce sera ce jeudi 16 juillet à la cave à musique à Mâcon à partir de 19h et à prix libre. Les gens du festival Fast and Loud ont invité The Segment, l'excellent groupe qui mélange power pop et glam, et également à l'affiche du jeudi 16 juillet à la cave à musique à Mâcon, The Boogaloos du 60s garage, très boogaloo comme leur nom le laisse penser. Un concert à prix libre, en apéro, à 19h, à la cave à musique. À Mâcon, ce sera jeudi 16 juillet, The Boogaloos et The Segments. On va écouter ces deux groupes pour démarrer cette émission tous ensemble. C'est Voix de Garage, c'est la 840e depuis le retour à l'antenne, et c'est The Segments qui démarre.

Les très expérimentés Boogaloos avec un titre extrait de leur mini-album qui est sorti il y a de cela quelques semaines chez Pygmé Records. La chronique est à lire sur le blog de l'émission Voix de Garage Grenoble.blogspot.com. Voix de Garage Grenoble.blogspot.com. On a eu la chance et les privilèges de les voir l'année dernière sur scène. C'était excellent. Donc, je ne saurais trop vous recommander d'aller passer votre soirée avec les Boogaloos et The Segments jeudi 16 juillet à la cave à Musicama à partir de 19h et à prix libre. Une occasion à ne surtout pas manquer. Le même soir, à la grappe du Trièves à Monestier de Clermont en Isère, à 19h30, les trop rares Chainsaw Blues Cowboy remettent le Stetson, ressortent la guitare et la batterie primitive. Le duo Blues Trash vous fera passer un excellent moment jeudi 16 juillet à la grappe du Trièves à Monestier de Clermont. À partir de 19h30, les Chainsaw Blues Cowboys.

Les incroyables, les toujours formidables, les inoubliables de Jackets à l'instant dans Voix de Garage sur Radio Alto 94.8 et sur Campus Grenoble 90.8. Ils et elles seront en concert samedi 18 juillet au Brinzing à Chambéry-Barbera. Je ne peux que vous encourager très très fort à y aller. Ça fait 5-6 fois que je les vois sur scène et c'est toujours le grand pied, donc ne manquez surtout pas ça. Samedi 18 juillet de Jackets au Brinzing à Chambéry-Barbera. Il faudra d'autant moins rater ça que la première partie sera assurée par Quintana Dead Blues qui présentera son nouvel album. Et oui, on l'a vu souvent en concert quand il habitait à Grenoble, puis il a migré dans les environs de Bordeaux où les occasions de jouer quand on fait du rock sont bien plus nombreuses que par chez nous. Mais de temps en temps, il se rappelle un autre bon souvenir, traverse la France et vient voir les copains. Et ça fait plaisir. Quintana Dead Blues et The Jackets, samedi 18 juillet au Brinzing à Chambéry-Barbera. Qu'on se le dise, et ben justement, un titre extrait du tout nouvel album de Quintana Dead Blues, c'est maintenant. Et rien que pour vous.

Smut sera l'animateur musical samedi 18 juillet au skatepark des Contamines-Montjoie en Haute-Savoie. Dans l'après-midi, il y aura un contest de skate et à 20h, un concert de Smut qui devrait rester sur une lignée très enlevée, comme vous avez pu l'entendre. Ça nettoie bien les conduits auditifs sans coton-tige, cette affaire-là. Smut en concert samedi 18 juillet au skatepark des Contamines-Montjoie en clôture d'une après-midi avec un skate contest. C'est ainsi que se termine la partie consacrée à l'annonce des concerts que je vous recommande dans les environs si vous aimez le rock avec beaucoup de guitare. Et maintenant, on passe à l'actualité. Et malheureusement, l'actualité n'est pas toujours drôle, puisque malheureusement, le 30 juin, Monsieur Jack Ball est décédé. C'était un énorme activiste. Il avait sévi dans le formidable fanzine Dig It, qui a bercé toute notre adolescence et notre âge adulte. Pour nous, les fans de garage rock. Et puis, il était aussi un des contributeurs du blog Monstre Sacré, ce même blog qui lui rend hommage avec deux posts différents où on raconte son énorme activisme rock'n'rollien à travers les décennies. Donc, je vous invite vivement à aller lire ces deux papiers très intéressants et très émouvants sur Monsieur Jack Ball que le blog Monstre Sacré lui consacre. Et puis, pour lui rendre hommage à ce grand monsieur, eh bien, je vais diffuser un de ses titres préférés par son groupe préféré, les Flaming Groovies, avec Shake Some Action, un classique indémodable et impérissable en mémoire de Monsieur Jack Ball. C'est maintenant rien que pour vous et pour lui aussi, évidemment.

qu'est-ce que c'est bien ce truc-là. Alors, de temps en temps, il arrive des disques comme ça dans ma boîte mail et je sais pas comment les gens m'ont trouvé. En tout cas, là, je suis bien heureux que ça se soit déroulé de cette façon parce que franchement, c'est le genre de choses que j'adore diffuser dans Voix de Garage sur Radio Alto 94.8 et sur Campus Grenoble 90.8. À l'instant, c'était un groupe du Minnesota qui s'appelle Rose Hound. Le disque sort via High Tension Records. Le High s'écrit H-Y-G-H pour se démarquer un tout petit peu de la concurrence. Et franchement, c'est une pure merveille. Je vais me pencher sur le cas de ces Rose Hound bien plus attentivement pour aller en découvrir d'autres productions parce que ça, c'est vraiment, vraiment, vraiment bien. Dans l'émission de la semaine dernière que vous pouvez réécouter en podcast sur radioalto.info ou sur campusgrenoble.org. Je vous ai diffusé 3 titres extraits de la compilation Punk Rock Raduno volume 9, qui correspond à la 9e édition du festival du même nom, qui se tiendra du 16 au 19 juillet à Bergame, en Italie. Une coproduction entre Stardom Records, Mom's Basement Records et Radiation Records, 3 labels qu'on a l'habitude d'entendre dans cette émission. Et je vous avais dit la semaine dernière que je vous diffuserais d'autres extraits de cette compilation Punk Rock Raduno volume 9, qui regroupe les groupes qui vont jouer au festival. Et on démarre tout de suite avec les excellents Jagger Holly qui ont composé une chanson qui s'appelle Wet Hot European Summers, qui est quand même assez bien vue, il faut bien le dire.

Alors, un autre titre extrait de cette compilation Punk Rock Raduno volume 9. On a demandé aux groupes qui y participent et qui seront donc à l'affiche du festival à Bergame de proposer des chansons inédites. À l'instant, c'était les mythiques The Queers qui ont parfaitement rempli le cahier des charges avec cette chanson qui s'appelle Fanculo a tutti. Eh oui, comme ça, ils se mettent dans l'ambiance du festival. Et voici pour terminer cette session consacrée à cette compilation numéro 9 de chez Punk Rock Raduno, un groupe italien qui s'appelle Sweet Pants Party, qui seront donc à l'affiche du festival à Bergame entre le 16 et le 19 juin.

et messieurs, ils s'appellent Gallus, ils nous viennent de Glasgow. Ils reprenaient à l'instant Letter from America des Proclaimers, sorti il y a une quarantaine d'années. Et oui, et ils préparent un deuxième album qui devrait arriver cet automne et eux seront en tournée européenne fin 2026. Actuellement, ils sillonnent le Royaume-Uni. On passe à des habitués de Voix de Garage sur Radio Alto 94.8 et sur Campus Grenoble 90.8, The New Bardots, qui nous reviennent avec un nouveau single qui s'appelle Go Home. Voilà, voilà, voilà, un peu comme l'équipe de football américaine récemment. Et ça sort chez Bongo Boy Records. The New Bardots, j'aime toujours ça autant. Donc, c'est dans vos oreilles.

Alors à l'instant c'était The Letherettes, un groupe qui nous vient de Bologne, un titre qu'on vient d'entendre qui est extrait de leur dernier album en date sorti à la fin 2025. Ils sont déjà en train de travailler sur le nouveau, c'est pas des feignants, et ils seront en tournée sur le continent à la fin de l'année 2026. J'avoue être tombé très très en amour de cet album des Letherettes, en dépit du fait que leur description n'est pas des plus parlantes, puisque la voici, Letherettes is a quintet. Merci. Donc après, faut aller écouter la musique, ce qui est possible de faire via leur Bandcamp, par exemple, ou de commander le disque, avec le podcast de cette émission que vous pouvez consulter et écouter sur radioalto.info et sur campusgrenoble.org. Vous avez une courte description des groupes dont je vous parle, des liens pour écouter plus de leur musique et acheter leur disque, comme celui des The Dassin. Ah oui, comme Joe Dassin, mais avec un S à la fin. C'est un jeune groupe, c'est un trio qui nous vient de Leeds, et là, il présente un nouveau titre. Alors, j'espère que ça préfigure un album, parce que c'est vraiment excellent. The Dassins.

Alors à l'instant, c'était The Seizures, dont le premier album vient d'arriver chez Groovy Records, le label portugais de Lisbonne. Et ça tombe bien puisque The Seizures, c'est un duo portugais également qui se définit comme antifasciste acid punk. Et j'avoue que l'album est vraiment extraordinaire. Si vous avez aimé ce morceau, sachez qu'il y a des choses du même acabit sur tout cet album qui s'appelle Introducing The Seizures. Et il est bien possible qu'on en réécoute dans cette émission très prochainement. Ça fait 26 ans que The Youngsters existent. Oui, évidemment, au bout de 26 ans, ils sont un peu moins jeunes, mais bon, malgré tout, ce qui est vraiment bien, c'est qu'ils continuent à faire un mélange très savoureux entre Americana et Indie Rock, et que leurs nouveaux morceaux sont excellents. The Youngsters, bah justement, on va en écouter un tout neuf de ces nouveaux morceaux. La chanson s'appelle The Deal, The Youngsters.

Alors, à l'instant, c'était les Suédois de Sweet Thief, dont le nouvel album sortira le 15 juillet chez Scene Police Records. Je pense que c'est leur deuxième album à Sweet Thief, qui avait sorti le premier, je pense, en 2022, et entre-temps sorti une compilation, ce qui est assez étrange, mais bon, il y avait plein d'enregistrements qui traînaient partout, ils se sont dit, on va tout rassembler. Donc là, vous avez eu en avant-première une chanson de ce tout nouvel album de Sweet Thief. On va en Italie, à Venise pour être précis, avec Wasted Pedo, un one-man band vénitien, donc, dont le nouvel album, ça doit être le quatrième, sortira le 11 septembre chez Go Down Records en version vinylique, mais il est déjà disponible en digital sur toutes les plateformes. C'est pour ça qu'on va s'en écouter un extrait, Wasted Pedo, bientôt chez Go

était vraiment bien, hein, dans le genre un peu basique mais très percussif, Wasted Pedo, chez Go Down Records en septembre.

Alors, encore un disque qui sort chez Go Down Records, encore un projet qui nous vient de Venice, ça s'appelle Captain Mantle. C'est leur 7e album qui leur permet de célébrer dignement leurs 20 ans de carrière. J'avoue que j'aime beaucoup cet album qui s'appelle Human or Not. Le morceau s'appelait Living in a Video. C'était sur les gens dont la vie ne ressemble à rien puisqu'ils se croient en permanence sur en train de poster des vidéos d'eux-mêmes. Voilà, qui définit assez bien le monde dans lequel on vit. On va jusqu'à Portsmouth. Oui, on reste en périphérie de la plage parce que bon, en ce moment, faut se mettre ça dans la tête. Avec un premier extrait de l'album de Freestone qui sortira en septembre chez Detour Records. Voici donc un premier extrait en avant-première. Rien que pour vous, les fidèles auditrices et auditeurs de Voix de Garage sur Radio Alto 94.8 et sur Campus Grenoble 90.8. J'espère vous reparler très prochainement de cet album de Freestone, donc chez Detour Records en septembre. On garde les deux oreilles bien fixées là-dessus.

Alors à l'instant, c'était les Bloody Riot qui ne vous trompent pas sur la marchandise avec un patronyme comme celui-ci. Ils faisaient partie de la première vague du hardcore américain. Ils sont de retour 40 ans après avec un nouvel album chez Area Pirata Records. Ça aussi, ça nettoie bien les conduits auditifs à coups de fil de fer barbelés, les Bloody Riot. Et puis, on reste dans les vétérans avec le super band The Limit, à savoir Sonny Vincent des Testors, pour faire court, et Bobby Liblin de Pentagram qui sortiront leur nouvel album, ça doit bien être le troisième, le 31 juillet sur Silver Lining Music. On va suivre ça avec beaucoup d'attention et on va découvrir immédiatement le premier extrait de ce tout nouvel album de The Limit.

À l'instant, c'était les Boots, comme chaque début de mois, dans l'émission de la semaine dernière que vous pouvez réécouter en podcast sur radioalto.info et sur campusgrenoble.org. Je suis allé piocher dans les news de Danger House du mois de juillet, plein d'informations. Et comme j'ai pas eu le temps de toutes les traiter dans l'émission de la semaine dernière, eh bien on continue dans celle-ci. À l'instant, c'était une nouveauté en provenance du label Pop Superette. Là, c'était les Boots avec un EP qui s'appelle Tout va bien, qu'ils ont enregistré en 1966. A priori, c'est leur dernier enregistrement, ces Boots. Ensuite, eh bien, certains sont allés faire de la musique sous un autre nom, puisque dans les Boots sévissait celui qui deviendra F.R. David, avec son gros tube des années 80. On poursuit avec quelqu'un de bien connu, Eric Chardin, qui en 1966, oui, bonne année, a décidé d'abandonner le côté chanteur riff gauche pour mettre beaucoup de guitare dans sa musique. D'ailleurs, le EP que Pop Superette vient de rééditer s'appelle « Il y a de la fuzz sur la France ». J'aime bien les allitérations. Monsieur Eric Chardin.

Alors on est resté dans les nouveautés de chez Pop Superettes avec à l'instant un extrait de l'album compilation Here's Tasmania 1976-1981 par les Beethoven. Oui, j'avoue que le jeu de mots est un peu osé, et qui s'appelait avant ça The Innocence. C'est d'ailleurs sous ce nom que le morceau qu'on vient d'écouter Sooner or Later a été enregistré et publié en Australie dans les années 70. À un certain moment, ces Beethoven ont été managés par rien de moins que monsieur Kim Fowley, mais bon, ça n'a pas duré parce que je crois qu'il s'est occupé d'un groupe de filles après qui avait un peu plus de succès, en tout cas c'est ce qu'il espérait lui. Donc, une très très belle compilation de tous les enregistrements de ces The Innocent ou Beethoven, publié il y a de cela quelques jours chez Pop Superette. Autre information que j'ai piquée dans les news du mois de juillet de chez Dangerous, le formidable disquaire et magasin et label lyonnais, la sortie du deuxième album des Indonésiens de The Marlowes chez Big Crown Records. Oui, c'est pas souvent qu'on écoute des groupes indonésiens dans votre garage, alors on en profite. The Marlowes.

À l'instant, c'était le nouveau single de Luca and the Nightbirds, Let the Kids Be the Kids, une chanson qui a été composée parce que ce dit Luca et son épouse accueillent pendant les vacances scolaires des enfants qui viennent de familles d'accueil et qui ont bien eu un début de vie un peu cabossé. Et donc, eh bien, la chanson Let the Kids Be the Kids a pour thème le respect de l'innocence de l'enfance, laisser les enfants s'amuser et ne pas leur imposer les bêtises des adultes. Voilà, un bon message qui fait du bien. Les Rain Shake de Villeurbanne présentent le deuxième single extrait de leur nouvel album qui va sortir eh bien, à la rentrée. J'ai déjà diffusé dans Voix de Garage sur Radio Alto 94.8 et sur Campus Grenoble 90.8 le premier single. Et comme je suis un garçon qui a de la suite dans les idées, voici le deuxième single. Il s'appelle Blood Blur. Il est signé par les Rain Shake.

Si vous avez été attentif, la semaine dernière, je vous ai passé le nouveau single du groupe The Trance, les Autrichiens qui sont de retour et qui viennent de reposter sur Bandcamp leur album Farewell to a World Untorn, un adieu à un monde intact, voilà, qu'ils avaient sorti en 2018 chez Time for Action Records, excellent label s'il en est, surtout si on est branché mods et affilié. Et actuellement, The Trance sont en train de travailler activement à leur nouvel album. Ils sont en pleine phase ultra créative et sont en train de composer et d'enregistrer. Donc, évidemment, il y aura très bientôt un nouvel album de The Trance. Comme j'adore cet album-là et que j'ai adoré le nouveau single, j'avoue que je suis hyper impatient. Allez hop, on part jusqu'à Waterloo, mais dans l'Ontario, pour découvrir le trio canadien Among Legions, qui nous présente son nouvel album, qui est sorti en CD, cassette, digital, en 33 tours. C'est leur deuxième album, c'est Among Legions, dont voici un extrait.

Il s'appelle Smoke Master et avec un titre pareil, ils font de la musique assez enfumée. Leur troisième album à ce quintet de Cologne vient de sortir chez Ton Zonen Records, Smoke Master. Et en avant-première de son nouvel album à sortir très bientôt, Belle Phoenix, l'Australienne qui est de retour à la maison, nous fait découvrir un premier extrait, Cinematic Love Vinyl. Rien que pour vous.

Et après ce morceau en avant-première du futur album de Belle Phoenix, on finit Voix de Garage avec le nouveau single de Miss Georgia Peach qui vient de sortir chez Rumbar Records avec une collection de 4 cartes de hockey pour aller avec, puisque c'est le thème des deux chansons Miss Georgia Peach. Pour finir, merci de votre attention, à la semaine prochaine, bye bye.

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mille tristesses découlent de l'instant. Alors, qui sait ce qui nous passe en tête ?